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4: 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Tous les élèves sur la scène ont bien fait signer à leurs parents le formulaire pour le droit à l'image et il est possible qu'au cours de tout le parcours, la question du consentement ne se soit alors posée qu'au moment de pouvoir être prise en photo ou filmée pour paraître notamment sur les supports de valorisation des actions menées auprès des partenaires. Si on les met au pluriel, les questions du consentement mériteraient sans doute mieux que d'en rester au niveau du formulaire que les professionnels de la culture font signer pour pouvoir exploiter leur image à celles et ceux qui les elles nomment les bénéficiaires sans d'ailleurs leur avoir demandé leur avis. Pour explorer différents enjeux du consentement dans la médiation musicale et tenter de les articuler, Métaclassique est installé à la Bibliothèque publique d'information pour accueillir Margot Lallier, qui est directrice du pôle action culturelle du Centre de musique baroque de Versailles, Simon Bernard, qui est chef du pôle médiation et développement à la Maison de la musique contemporaine, et Thomas Corlin, qui est journaliste à la revue Mouvement.

0: Extrait d'un concert en plein air, une restitution de fin d'année donnée en juin 2025 dans le cadre du festival Chant Libre au Parc du Mont à Aulnay-sous-Bois avec l'ensemble Sequenza 9-3 et le Créa d'Aulnay-sous-Bois dans Pera Pera, une danse grecque arrangée pour l'occasion par Alexandros Markeas. Bonjour Margot Lallier.
1: Bonjour.
0: Quand on parle des problèmes de consentement, on a tout de suite une espèce d'association d'idées. On pense lutte contre les VHSS, donc les violences et harcèlements sexistes et sexuels. Alors que la question du consentement les dépasse, enfin, n'est pas que à cet endroit-là.
1: Vous posez une question extrêmement complexe pour démarrer ces échanges, et tant mieux. Effectivement, la question du consentement, aujourd'hui, elle est immédiatement associée, et c'est bien normal, à la question des violences sexistes et sexuelles. La question du consentement, c'est aussi une question de rapport symbolique, de domination, de ce qu'on appellerait globalement les violences symboliques. Et à cet endroit-là, si ici ce matin nous parlons d'éducation artistique et culturelle, il s'agit également de parler de la question de la domination adulte, c'est-à-dire un peu sur le modèle que vous énonciez en préambule sur le droit à l'image. C'est effectivement le seul endroit formel aujourd'hui où le consentement de l'enfant ou du bénéficiaire, de l'usager, où on pourra aussi parler de vocabulaire, mais où il est interrogé. Et donc, je ne dirais pas que le consentement autour de la question des violences sexistes et sexuelles cache le reste, mais par contre, il invite à s'interroger sur les différentes formes de consentement qui sont liées à la relation entre deux personnes, quel que soit leur lien hiérarchique, symbolique ou non. Et donc, effectivement, il y a la question du consentement du corps, le consentement de la présence, et il y a des métiers dans lesquels c'est évident. Aujourd'hui, en pédagogie, quand on apprend, notamment dans les pôles d'enseignement supérieur ou dans les formations au diplôme d'État pour les enseignants artistiques, on leur apprend la question du consentement du corps. Quand on dit aux professeurs, aux futurs professeurs de chant, on demande avant de toucher. Voilà, donc la question du consentement, elle est partout et elle est évidemment dans les relations de l'éducation artistique et culturelle.
0: Parce que sinon, on touchait sans demander l'autorisation.
1: Absolument.
0: Ouais, c'est ça. Je mettais un peu un soupçon sur le mot bénéficiaire dans l'introduction de l'émission, parce qu'en effet, quand on dit que, par exemple, dans le cadre scolaire, les enfants sont bénéficiaires d'un dispositif d'éducation artistique et culturelle, on peut se demander qui bénéficie à quoi. Enfin,
1: En fait, derrière le mot bénéficiaire, il y a aussi, à mon avis, cette question de dette symbolique liée à la gratuité. C'est-à-dire que les élèves bénéficient d'un dispositif subventionné, donc qui leur est offert. En fait, la question de la gratuité, c'est compliqué. Hein. Dire qu'un concert est gratuit, c'est faux. Un concert, c'est jamais gratuit. Il peut être offert au public, par contre. Mmh. Et donc là, on a cette question de offert aux élèves pour leur plus grand bien, pour le bien commun quasiment. Enfin, on en vient à ce type de discours aujourd'hui, hein, qui est aussi une question autour de la transmission d'une culture dominante, subventionnée, légale, légitime, etc. Et donc, là où je veux en venir, c'est que cette dette symbolique, elle crée déjà à cet endroit-là une dissymétrie dans la relation.
0: Quand vous concevez alors des dispositifs dans le cadre du pôle action culturelle du Centre de musique baroque de Versailles, ça veut dire que vous réfléchissez précisément à des dispositifs qui n'appuient pas trop sur la dette symbolique, qui ne supposent pas l'adhésion implicite des enfants à ce qui va se dérouler ?
1: Absolument, c'est un exercice fin, difficile et permanent de s'interroger sur qui impose quoi à qui participe à quoi. On l'a dit là, vous l'avez rappelé sur la question des projets participatifs. Et donc, notamment autour d'un projet dans la ville de Maurepas, au collège Louis Pergaud, qui est un collège de quartier politique de ville dans lequel on intervient depuis plusieurs années, on a mené une expérimentation pédagogique avec ce qu'on appelle nous la section baroque, qui est une classe artistique inclusive qui a pour particularité d'accueillir des élèves qui sont dans des parcours scolaires classiques ou non classiques, à entendre ici des élèves en enseignement adapté ou en dispositif ULIS, qui sont des élèves en situation de handicap, et avec lesquels on a construit un guide d'accueil dans cette section. Alors ils sont là pour le coup parce qu'ils le souhaitent, hein. C'est un dispositif qu'on intègre sur le volontariat, donc ça biaise peut-être un petit peu les questions qu'on va aborder, mais eux l'ont appelé l'esprit baroque. Et dans l'esprit baroque, il y a cette question de

0: les élèves, le groupe élève, le groupe classe décide de l'heure de la récréation, par exemple. Mmh. C'est eux qui décident du moment de la pause. Ils ont le choix de tutoyer leurs enseignants. C'est un espace qui a été autorisé par l'établissement d'essayer justement de gommer ces questions de domination et de relations descendantes. Et puis, ils ont une liberté totale ou quasiment totale sur la programmation de leurs activités. Sous forme d'ateliers, de théâtre, de danse, de chant, d'art plastique, de cinéma, de tout ce qu'ils pourraient avoir envie de découvrir pour aller vers un moment de création collective en fin d'année. Ils font eux-mêmes les repérages dans le théâtre, décident des espaces qui vont être exploités, de la forme que va prendre le spectacle, et c'est un endroit d'expérimentation qui apporte à toutes et tous. En fait, je crois qu'un dispositif d'éducation artistique et culturelle réussi déplace tout le monde. On a beaucoup d'attentes sur l'impact qu'on a, que l'éducation artistique et culturelle a sur les élèves. On nous interroge beaucoup sur ces questions d'impact, de trajectoire, etc. Alors qu'en fait, je crois que c'est tout le monde que ça déplace. Et au CMBV particulièrement, ça a profondément changé nos manières de faire comme opérateurs culturels et pas uniquement à l'endroit de l'action culturelle.
1: Oui, parce qu'il y a aussi la question de à quels idéaux sociétaux le médiateur ou la médiatrice consent précisément à participer. Simon Bernard, bonjour.
2: Bonjour.
1: La MMC, donc la Maison de la Musique Contemporaine, accompagne les ensembles musicaux dans la rédaction des projets. Il y a une attention spécifique portée aux mots là, qu'on a véhiculés depuis tout à l'heure, bénéficiaires, volontariat.
2: Alors oui, et progressivement et de plus en plus, même si c'est quelque chose qui n'est absolument pas intégré dans le logiciel artistique et les structures artistiques. C'est vraiment une mutation qui est en train de se faire, qui est difficile à intégrer. Ça fait partie de l'ensemble des sensibilisations qu'on porte vis-à-vis des enjeux de société, l'écologie, les questions de parité, de mixité, de diversité. Ça fait partie pour nous d'une vraie mission de service public de sensibiliser, d'accompagner les porteurs de projets, les structures artistiques sur ces questions-là. Après, en termes de vocabulaire, nous, on ne va pas parler de bénéficiaire. Enfin, c'est une vraie question, en fait, le terme qu'on voit employer pour désigner les personnes auxquelles on va s'adresser. Donc, dans une logique très droit culturaliste, nous, on va privilégier le terme de personne.
1: Que de public.
2: Que de public, puisque dans l'usage courant, c'est le terme de public singulier ou pluriel qui est employé. Et l'idée, c'est aussi de faire comprendre ce qu'il y a derrière cette notion de personne.
1: Alors peut-être qu'est-ce qu'il faut déplier ce que vous entendez par droit culturaliste, c'est-à-dire que vous avez tendance à penser que les droits culturels seraient donc une sorte d'alternative d'approche de ces questions-là à l'héritage du paradigme de la démocratisation culturelle.
2: Oui, je vais pas forcément rentrer dans un grand descriptif des droits culturels, mais pour nous c'est vraiment un renversement de la pensée de la place des acteurs culturels vis-à-vis, on va dire, de la population de manière générale. On va plus être dans une forme descendante ou d'ouverture à quelque forme artistique que ce soit, et ce n'est pas uniquement une question, on va dire, de culture légitime, c'est-à-dire que n'importe quelle pratique de AC qui inclut que ça soit de la musique baroque, de la musique contemporaine, même aux esthétiques de musiques actuelles, se pose déjà dans une démarche de démocratisation. Je prends un exemple qui a été donné au colloque qui a eu lieu sur la médiation culturelle au mois de janvier, d'action au sein d'une SMAC, d'atelier de rap au sein d'une maison de retraite, par exemple. Donc là, c'est une forme de démocratisation, d'une forme de pratique vis-à-vis d'un public ou d'une population qui n'y est pas habituée, dans une volonté de légitimation de cette pratique vis-à-vis de ce public-là. J'utilise à dessein ces termes, puisque ce sont ceux qui sont utilisés dans ce contexte. Donc effectivement, l'idée, c'est de renverser cette notion et de se dire que les acteurs culturels n'ont pas plus de poids ni de légitimité que les personnes auxquelles on va s'adresser. C'est-à-dire que tout le monde participe de la culture à son endroit à partir de ses propres pratiques culturelles. Et c'est vraiment difficile parce que ça demande pas seulement un changement de position, mais une vraie déconstruction de nos propres postures, en fait, de légitimité d'acteurs culturels, et encore plus quand on est dans les esthétiques classiques, subventionnées, musique contemporaine, baroque, etc.
1: Est-ce qu'on peut poser la question de consentir ou non à une musique? Parce que tout l'intérêt de faire de la médiation musicale, c'est précisément d'amener vers des musiques auxquelles potentiellement on ne consent pas tout de suite ou encore ou facilement.
2: Il y a la question, enfin, en préparant cette émission, je vous avais donné cette métaphore culinaire. Quand on aborde une culture gastronomique qui nous est inconnue, Soit on le fait seul et donc on est dans une découverte complètement autodidacte avec ce que ça peut avoir de heurts, de révélations, d'épiphanies ou de chocs. Et on peut aussi avoir la forme initiée avec quelqu'un qui a plus ou moins d'expérience de cette culture culinaire et qui va ou pas vous orienter vis-à-vis de l'appréciation, donc soit en vous influençant sur voilà, des préventions qu'elle peut avoir sur le côté épicé, doux, suave de cette nourriture, ou au contraire vous laisser faire cette propre expérience, mais essayer de vous accompagner dans l'expression et l'intégration des émotions, des sensations que vous allez avoir. Et donc nous, on est plutôt dans ce glissement entre la prévention, ce qui est quand même la démarche habituelle, surtout quand on parle de musique contemporaine. Attention, c'est bizarre. Attention, ça fait peur. Attention, c'est déstabilisant, parce qu'on sait aussi que ce sont les réactions qu'on a de manière usuelle encore vis-à-vis de ces esthétiques. Et à l'inverse, c'est laisser la personne faire sa propre expérience avec parfois la déstabilisation que ça induit. Dire, pourquoi cela te fait ça ? Qu'est-ce que ça te fait exactement ?
1: Voici l'extrait d'un tube de la démocratisation de la musique classique qui est censé faire peur.

0: Le moment de la confrontation du loup et des chasseurs dans Pierre et le loup de Prokofiev, est-ce qu'on peut attendre des enfants qu'ils consentent à avoir peur avant le spectacle? Parce que là, on a le cas d'un moment qui voudrait donner envie d'aimer se faire peur, enfin...
1: Je dirais que pour moi, l'important, ce n'est pas d'influencer dans un sens ou un autre, mais de laisser aussi la personne ressentir les choses telle qu'elle va les ressentir et de la laisser les exprimer de la manière dont elle va ou pas les exprimer. Et où elle veut ou pas les exprimer. C'est là où on arrive peut-être à la question du consentement. Et donc notre endroit, mais encore une fois, c'est un vrai travail puisqu'on n'est pas habitué, puisqu'on n'est pas formé à faire ce travail-là de presque psychologique, hein, d'écoute simplement. C'est-à-dire qu'on est plus dans l'incitation à l'écoute, mais nous, en fait, quelle est notre posture d'écoute vis-à-vis des ressentis des autres.
0: En mai 68, il y avait l'atelier populaire ex-école des Beaux-Arts qui avait fait ce slogan « Je participe, tu participes, ils participent, nous participons, vous participez, ils profitent ». Il y a toujours cette asymétrie, Margot Lallier, quand on parle participation entre qui participe et qui profite.
2: La première question qui me vient, c'est qui sont ils profitent, et je peux l'entendre de deux manières différentes, c'est-à-dire à la fois profiter de l'instant et de ce qui est en train de se passer dans la découverte d'une œuvre ou d'un objet culturel quel qu'il soit d'ailleurs, hein, parce qu'ici on parle médiation de la musique, mais en réalité tous les champs de la culture sont concernés par cette question de la médiation et bien sûr de la question du consentement. Donc il y a profiter de ce qui est en train de se passer, ou pas d'ailleurs, puisque sur la question du consentement, et notamment dans les publics scolaires qu'on aborde ce matin, le fait d'être présent suffit-il à dire qu'on a consenti ? Le groupe classe est un groupe captif, comme on dit hein, dans le jargon du métier, les groupes captifs et non captifs, c'est-à-dire est-ce qu'on a pris un billet pour venir ou est-ce qu'on nous a inscrit parce qu'on est un groupe.
0: On ne consent pas la même chose.
2: Et on ne consent pas la même chose. Et puis il y a la question du consentement dans la durée, c'est-à-dire qu'on peut être d'accord au départ et puis ne plus être d'accord ni pour être là, ni pour profiter de ce qui est en train de se passer. En fait, voilà, il y a profiter de quoi et à quel moment et sur ce que disait à l'instant Simon Bernard sur la question des émotions dans le champ lyrique, c'est toujours très étonnant parce que souvent la première réaction c'est le rire, mais pas le rire qui moque. C'est le rire de voir le corps se déformer comme les corps des sportifs. Madame, comment ça se fait que vous chantez si fort sans micro? La gêne aussi, quelque chose qui parle de la pudeur et qui peut remettre en question ce consentement qui est accordé a priori et qui pourrait se réinterroger a posteriori. Et donc ça pose aussi toutes les questions techniques de comment est-ce que le médiateur, la médiatrice organise ce moment de médiation pour que ce refus, s'il arrive, puisse être entendu, accepté, organisé techniquement aussi. On ne peut pas sortir un élève d'une classe si facilement que ça.
0: Oui, qu'il y a aussi une logistique du refus, quoi. Enfin,
2: et voilà, c'est ça. C'est-à-dire que pour profiter, voilà, c'est là où je veux en venir, merci. Pour profiter, il faut une certaine logistique du refus et du moment qui n'est pas toujours possible et qui doit se réfléchir. Et puis, il profite, dans ce slogan, je l'entends aussi, qui profite du crime.
0: Oui, c'est ça.
2: Vous voyez un peu ce que je veux dire, c'est-à-dire à l'endroit politique aussi.
0: À qui ça profite vraiment,
2: à qui,
0: tout ça.
2: Voilà, à qui profite le crime, exactement. Ouais. Et donc, tout de suite, ça m'emmène sur la question de la récupération du message. C'est-à-dire la médiation comme outil institutionnel de légitimation d'un projet culturel ou d'une institution. Et donc, à quel point... les politiques culturelles et les directions culturelles profitent de ces dispositifs pour en faire un message institutionnel qui parfois manque, à mon avis, de sincérité et qui se voit le plus quand les seuls indices de démocratie, de droit culturel se situent à l'endroit de la médiation et nulle part ailleurs dans l'établissement, par exemple.
0: Et sur des critères souvent quantitatifs.
2: Et absolument sur des critères quantitatifs d'impact, etc.
0: Bonjour Thomas Corlin.
3: Bonjour.
0: Vous écrivez dans la revue Mouvement et vous avez écrit dans la revue Mouvement en 2020 un article qui s'intitule « À la merci de l'artiste » qui est un article très fouillé qui portait un regard critiques sur les situations où la participation du public dans certaines propositions théâtrales précisément joue avec la ligne rouge.
3: Alors effectivement, d'abord j'aimerais bien rebondir sur, avant qu'on rentre dans les dispositifs artistiques eux-mêmes, parce qu'il y a beaucoup de choses qui sont dites là. Je vois qu'on s'interroge tous ici sur des questions de posture depuis l'endroit de l'institution culturelle et qui se rattachent à plusieurs choses. Et alors là, je décalerai sur un autre article que j'avais écrit qui était sur la question de, justement des médiations culturelles, notamment après les résultats des élections, après chaque résultat d'élection en général, quand les votes penchent trop vers le RN, en général on se tourne vers les milieux culturels et puis on leur dit qu'est-ce que vous foutez en fait dans les zones rurales par exemple, où ça a beaucoup voté RN. Et j'ai régulièrement discuté avec des programmateurs dans ces lieux-là qui s'interrogent beaucoup aussi sur cette posture. Donc là, bon, j'élargis à la question musicale, mais aussi à la question théâtrale, à tous les lieux culturels. Et il y en a beaucoup qui se demandent, déjà, il y a le concept bourdieusien de la culture légitime, en fait. Qu'est-ce que ça veut dire d'amener à des publics qui, soi-disant, n'auraient pas quelque chose? Donc déjà, ça part avec des roues carrées. Quand on se présente auprès d'un public, et pas seulement adolescent, pas seulement scolaire, on rentre aussi sur les adultes. Enfin, ce qu'on appelle on a beaucoup de termes, des publics éloignés, comme on dit. Donc déjà, là, il y a un souci. Il faut aussi se rappeler que dans l'historique des médiations culturelles, qui part d'une très bonne intention, et on le sait très bien, c'est depuis les années Jack Lang, etc. Il y a eu un certain nombre de dérives, par exemple, on sait qu'il y a des associations culturelles qui en avaient ras-le-bol de voir débarquer des théâtres, etc., en train de leur dire, grosso modo, remplissez nos salles, en fait. C'était aussi ça le problème. Mais la question de arriver vers des gens et présupposer en fait qu'ils n'ont pas quelque chose. Tout le monde a des pratiques culturelles, quelles qu'elles soient, surtout aujourd'hui, je veux dire, avec réseaux sociaux, etc. Tout le monde écoute de la musique. Et on y reviendra peut-être. D'ailleurs, parfois, ces publics soi-disant éloignés ont accès à des choses extrêmement qualitatives par leurs propres canaux, etc. Bon, on y reviendra peut-être, mais aussi, je veux bien aussi signaler un très bon ouvrage de Marjorie Glas, qui a parlé justement de comment est-ce que l'art se sépare du peuple. Et elle remonte un petit peu, bon alors évidemment c'est sujet à débat, mais elle remonte en fait à l'histoire des maisons de la culture des années 60, en fait au début de l'époque Malraux. Et après il y a eu une séparation quand il y a eu une professionnalisation de l'ingénierie culturelle dans les années 70, et puis après avec les années Jack Lang, où en fait il y a eu c'était plus finalement le politique en soi qui importait dans les programmations, mais l'artistique. Et là il y a commencé à avoir une sorte de séparation qui nécessitait d'avoir une médiation culturelle. Comment est-ce qu'on a créé la médiation culturelle? Comment ce besoin-là s'est créé? Et pour elle, pour Marjorie Glas qui est sociologue, elle pense qu'il y a aussi un petit peu un indice de ce côté-là. Alors après, sur la question des dispositifs participatifs, en fait l'article que j'avais fait en 2020 était là-dessus. Alors il y a beaucoup de choses à dire, puisque là on rentre à l'intérieur d'une proposition artistique, et il y a beaucoup de choses. Alors je ne sais pas si on va donner des exemples, David, si vous voulez. Je sais pas par lesquels commencer en fait. Déjà, il faudrait peut-être un petit peu que tout le monde se dise, est-ce que tout le monde se représente à peu près ce que c'est, parce que là on bascule dans les arts vivants, donc dans des formes performatives. Est-ce que tout le monde a à peu près une idée de ce que c'est que, en fait, des formes performatives
0: qui questionnent un peu la norme sociale à l'œuvre?
3: Alors il y a ça, mais surtout dans ce que ça implique, c'est-à-dire véritablement la participation du public. C'est un certain sous-genre des arts vivants. Ça existe depuis les années 60, quand on a commencé à décider de faire participer le public comme ça. Ça peut être dans la rue, ou bien ça peut être au sein d'un dispositif théâtral dans une salle, ou ce genre de choses. Donc après, on a des choses qui sont ça peut être tout à fait inoffensif, comme par exemple, demander aux gens de faire des trucs tout à fait inoffensifs, enfin au public de faire des choses tout à fait inoffensives, jusqu'à des dispositifs, on va dire, plus au confront. Enfin, confrontational, comme on dirait en anglais.
0: Prenez des exemples, je sens que vous avez besoin.
3: Je pense que si vraiment on va dans les exemples les plus brutaux, bien sûr, on peut penser à Orlan ou bien à d'autres artistes, à Valier Export, qui était cette autrichienne, qui en fait faisait toucher sa poitrine à des mecs dans la rue, ce genre de choses. Bon, là, on est vraiment dans le violent. Voilà. On va plutôt basculer donc aujourd'hui à des tonnes de pratiques. Donc, il va y avoir des choses qui sont très. Évidemment, j'ai pas d'exemple inoffensif pour le moment, mais on est plus dans l'esthétique du soin, par exemple. Ça va être des repas collectifs ou bien des choses très. Enfin, on va dire très, très délicate. Voilà, par exemple, là, récemment, j'éditais une critique. Il y a une artiste israélienne qui fait participer le public pour tenir des fils et justement faire dépendre en fait sa danse elle-même de la façon dont le public va tenir les films. Après, il y a des choses qui sont beaucoup plus critiques. Je vais parler d'un exemple que je mentionnais d'ailleurs dans cet article. D'ailleurs, c'est un musicien expérimental, enfin de musique expérimentale qui s'appelle Matine, qui fait des très bonnes choses en noise. Et il est parti, c'était pendant la documentation. C'était en 2016. Je pense que c'est vraiment un des exemples les plus hardcore que je puisse amener. En fait, ça s'appelle social dissonance, dissonance sociale. Donc déjà, on comprend un petit peu où est-ce qu'il veut en venir. On met les gens dans une salle. En fait, ils sont filmés en direct. C'est retransmis en ligne. On n'explique pas vraiment aux gens ce qu'ils vont faire. Alors on voit qu'il y a des pupitres et on leur dit juste, bon, ben, si vous voulez sortir, vous pouvez sortir. Des performeurs arrivent qui sont plus ou moins des animateurs, mais ils ne sont pas vraiment des animateurs non plus. Ils se mettent à faire des choses sans donner aucune directive. Et ils font des choses très banales. Hein. Par exemple, ils enlèvent leurs chaussures ou bien ils vont faire un geste ou un truc comme ça. Et en fait, ils se rendent compte que par un réflexe pavlovien, le public va se mettre à faire les mêmes choses en fait. Et donc, bon, il y a nécessairement un élément d'un piège, hein, j'ai réussi à lui faire dire. Donc là, c'était la Documenta qui était à Athènes cette année, mais il y avait eu aussi un volet en Allemagne, à Kassel. Et en fait, les gens, au bout d'un moment, se sont mis à faire des trucs de plus en plus hardcore, c'est-à-dire que quand les performeurs se mettaient, par exemple, à cracher par terre, des gens allaient le refaire, et il y a eu une séance, et d'ailleurs, j'y étais, en fait, pourtant, il y en a eu des centaines, où il y a un des performeurs qui a fait un salut nazi, ben, il y a des gens qui ont fait des saluts nazis. Et à la fin, donc les 10
0: c'est un peu un effet Milgram, en fait.
3: C'est d'ailleurs, totalement vous faites un test de Milgram, qui était le fameux test à l'époque. Où en fait on voulait voir un petit peu la docilité du public quand tu avais une sorte de on va dire de corps d'autorité qui proposait de se livrer à une expérience. Et puis voilà, parce qu'il y a toujours ce cadre de l'expérience aussi. Et en fait, à la fin, enfin moi je me souviens que donc sur les 10 dernières minutes, les performeurs disaient tout simplement s'adresser au public en disant pourquoi vous avez fait ça. Ce qui est hyper violent. Voilà.
0: Là, on est dans l'expérimentation sociale.
3: On est complètement dans l'expérimentation psychosociale.
0: On prétend donner une leçon au public en testant son propre comportement. Il y a quelque chose comme ça.
3: Alors, la manière dont Matin, donc cet artiste basque, espagnol basque, enfin en tout cas la façon dont il justifiait le projet, et d'ailleurs lui-même disait qu'il savait pas jusqu'où ça pouvait l'amener. C'était qu'il voulait savoir comment est-ce que, évidemment, hein, tu vois, il expliquait que c'était pas un feel good show. Enfin. C'est un petit peu comme l'ouvrage de Joël Chapoutot, Joachim Chapoutot, je sais plus comment il s'appelle. C'est
1: Johan Chapoutot.
3: Ouais, Johan Chapoutot qui disait c'est libre d'obéir en fait. Voilà, c'était un petit peu c'est une démonstration par une forme de violence de la soumission. Mais pour lui en fait, il considérait que c'est comment est-ce qu'on peut jouer donc social dissonance pour lui, c'est comment est-ce qu'on peut jouer d'un public comme d'un instrument. Il le justifiait comme ça, c'est-à-dire vraiment je disais à mes performeurs, alors bien évidemment, il y a ce côté de comment est-ce qu'on joue, c'est-à-dire se jouer. Donc il y a une situation d'autorité, il y a une situation de tout. Mais après, est-ce que des gens partaient ? Il y a des gens qui sont partis, mais peu. Et en Allemagne, il y a des gens qui ont pété le matériel. Il y a très peu de matériel, là, ça l'évite.
0: Ouais. Voilà. Mais ça interroge aussi ce que vous appelez une espèce de montée de la tendance expérientielle. Alors il y a quelque chose de très cocasse, c'est que dans le numéro de Mouvement, vous avez publié ce texte. Mmh. En face de la deuxième page de votre article, il y a une pub pour L'expression du tigre face au moucheron, qui est une création de la compagnie Risette, mise en scène par Daria Lippi au Nest Théâtre, donc en mars 2020, avec pour punchline, les acteurs et spectateurs sont invités à s'observer eux-mêmes dans ce théâtre devenu laboratoire scientifique.
3: Oui, j'avais trouvé ça très très drôle à l'époque. C'était pas moi qui avait la main sur la pub, mais j'ai trouvé. Enfin, je pense que c'était un hasard ou alors peut-être qu'ils se sont fait une petite blague au service.
0: Non, mais c'est la preuve que la tendance est là.
3: La tendance est tout à fait là. Et elle est. En fait, on peut la lire à plusieurs endroits. C'est aussi. Alors là, bon, c'est peut-être un sujet plus vaste. C'est peut-être qu'on s'éloigne. Mais effectivement, aujourd'hui, il y a une tendance à l'expérientiel dans la culture populaire. C'est-à-dire déjà, par exemple, on sait qu'Airbnb propose des expériences. À leurs utilisateurs, c'est pas seulement on loue un truc, c'est par exemple faire quelque chose.
0: L'Opéra de Paris propose des escape games.
3: Voilà, il y a cette tendance. On a un besoin, on est accoutumé à l'interaction déjà. C'est-à-dire les gens s'ennuient s'il n'y a pas déjà, on peut pas faire quelque chose, on peut pas avoir une sorte d'un retour en fait direct avec ce qu'on peut faire. Et une certaine catégorie d'expériences, de dispositifs dans les arts vivants peuvent utiliser ça. Alors bien sûr, il y a une manière créative de le faire et une manière aussi très, on va dire, putassière de le faire. Certains aussi l'utilisent à des fins critiques aussi, parfois de façon un peu brutale, il est vrai. Mais il y a aussi des façons de détourner on y reviendra peut-être, mais il y a des façons de détourner cet outil-là. Il y en a beaucoup qui se méfient justement, et ça c'est intéressant. Il y a un collectif flamand qui a fait des expériences extrêmement brutal à une époque et qui aujourd'hui d'ailleurs essaie de faire des choses très douces et qui se plaignait au bout d'un moment de voir, bon, ils sont devenus un peu connus et en fait ils se sont rendus compte qu'il y avait une partie du public qui en fait, bon voilà, qui les connaissait mais qui s'attendait justement à ce qu'il se passe quelque chose, enfin qui venait là un petit peu comme une sorte d'atelier, pas de défoulement on va dire, mais en tout cas qui s'attendait à ce qu'il y ait beaucoup d'interactions et en fait ils se prenaient à leur propre jeu, ces artistes-là, ils disaient non mais attendez, stop, on n'est pas là pour, c'est pas un atelier de défoulement quoi, voilà.
0: On a l'impression que là, qu'on explore le bout du cadrage émotionnel du public avec ces expériences que vous nous racontez, Thomas Corlin. On va écouter une pièce qui s'appelle N34 d'Elisabeth Angot, enfin du moins un extrait qui se trouve être Superphonique 2025. Vous allez nous expliquer ce qu'il en est, Simon Bernard, et comment est-ce qu'on prépare des élèves à l'écoute d'une telle œuvre.

0: N34 s'intitule N34 pour une raison pas du tout mystérieuse quand on sait que c'est la 34e œuvre composée par Elisabeth Angot et qui a donc été choisie notamment par le comité de sélection des Superphoniques 2025. Est-ce que ce comité de sélection, donc il s'agit de choisir des œuvres qu'on va proposer à tout plein de lycéens, est-ce qu'il fait attention ce comité à des œuvres qui ne heurtent pas trop potentiellement la sensibilité du jeune public?
1: Alors, je vais parler sous le contrôle de Margot Lallier, qui fait partie du comité de sélection.
0: Ah oui.
1: Superphonique, donc elle pourra donner son point de vue de l'intérieur du.
0: Qui sera fait différent.
1: Voilà, du processus. Ouais. Nous, effectivement, on a une vision qui est un petit peu plus large, puisque bon, pour recontextualiser, les Superphoniques, donc, qui s'appelaient jusqu'en 2023 le Grand Prix lycéen des compositeurs, et un dispositif calqué, on va dire, sur le prix Goncourt des lycéens pour la musique contemporaine. Et donc, son but, c'est de faire découvrir, sensibiliser, initier, slash, la musique de création aux élèves de lycée et de collège depuis voilà, quelques années. Le dispositif a 27 ans maintenant, hein, donc c'est un certain âge. Et le principe, par contre, c'est que des compositeurs et des compositrices d'aujourd'hui candidatent avec une œuvre. Un comité de sélection définit la sélection qui sera proposée aux élèves, qui ensuite, dans le cadre de leur cours de musique essentiellement, parce que ce sont des professeurs d'éducation musicale qui participent, la tâche de découvrir les œuvres, de travailler dessus et de rencontrer un ou une des compositeurs, compositrices qui participent. Donc sur la question du choix des œuvres, est-ce que on a côté Maison de la Musique Contemporaine, on n'oriente pas du tout, c'est vraiment la liberté du comité de sélection. Ce qu'on constate, c'est que, en tout cas ces dernières années, il y a une volonté de proposer aux élèves des sélections qui présentent des œuvres différentes de celles auxquelles ils peuvent être habitués. Il y a vraiment une volonté de les confronter, alors peut-être que le terme est un peu fort, mais en tout cas de les mettre en présence d'œuvres de musique, de création, qui vont un petit peu gratter l'oreille, qui ne vont pas forcément les séduire et qui ne vont pas forcément les emmener vers des territoires... pour dire simple, séduisant, accessible, voilà. Même ces termes-là sont discutables parce que ça dépend de plein de paramètres.
0: Oui, parce que tout l'intérêt de la médiation musicale, c'est précisément quand même d'aller vers des répertoires qui sont de fait nécessiteux de pédagogie, qui sortent du mainstream et qui donc peuvent en effet heurter la sensibilité. Et donc là, les questions de consentement peuvent être mises en balance avec ce que l'esthétique implique de contact avec l'altérité.
2: Peut-être pour aller, non pas en faux de ce que vient de dire Simon, mais ajouter un point de vue. Ce que je constate, moi, à l'intérieur de ce comité de sélection, auquel je participe depuis plusieurs années maintenant, c'est le soin apporté à donner à entendre aux élèves des œuvres d'une excellente qualité. C'est-à-dire que les personnes qui sont en charge de cette sélection ont bien compris, je crois, que la rencontre ne se fait des fois pas deux fois. C'est un sujet que nous, on porte beaucoup aussi au CMBV, de se dire, il faut être très exigeant sur la qualité artistique quand on emmène ses œuvres auprès d'un public qui n'est pas immédiatement acquis au répertoire, parce que on n'aura peut-être pas de chance de les avoir. Ça nous est arrivé d'ailleurs au CMBV d'emmener des élèves sur un concert commenté. Ils n'ont pas aimé. On les a retrouvés plusieurs années plus tard dans d'autres endroits locaux de la ville. Et ils étaient complètement en opposition avec l'idée d'aller dans le théâtre de la ville parce que la seule chose qu'ils avaient entendue, c'était ce concert auquel on les avait amenés et que ça ne leur avait pas plu du tout. J'adore raconter les échecs de médiation parce que c'est aussi dans cette façon-là qu'on est dans une sincérité et dans une réalité. Et donc je pense que sur cet endroit-là du concert commenté, on l'a pas bien préparé, ils n'ont pas consenti, on s'en est pas assuré, il y avait pas de dispositif pour en sortir, il y a pas eu de moment après pour discuter, et ça les a impactés fortement sur plusieurs années, et ça c'est important.
0: Mais si le j'aime pas devient un blocage, est-ce que c'est pas parce que la promesse implicite de la médiation a été vous allez voir, il va y avoir choc esthétique, et peut-être est-ce que au lieu d'enfermer les enfants à qui on fait écouter de la musique contemporaine dans est-ce que vous aimez ou pas, faudrait peut-être aller vers des dispositifs pluralistes où on leur fait écouter précisément des répertoires, des musiques d'esthétique qui se frottent entre elles.
1: Oui, après, le dispositif tel qu'il est, il est dédié à la musique de création qui est déjà assez variée
0: mais
1: en tant
0: à
1: que
0: l'intérieur
1: tel.
0: même de la
1: Mais
0: musique de création, il peut y avoir friction, ouais.
1: Effectivement, je prends un exemple. Cette année, on a une professeure qui participe depuis bien 10-15 ans et qui engage ses élèves sur les 3 années de lycée, donc seconde, première, terminale. Et elle nous est en retour que ses élèves de terminale, donc ont déjà 2 années de sélection derrière, donc c'est la 3e, lui faisaient la remontée que, moi, en fait, bon, cette année, c'est pas très intéressant, quoi. Tout se ressemble un peu. Ça ressemble à ce qu'ils ont déjà entendu les années précédentes. Et c'est aussi une difficulté du comité de sélection de se dire, bon, on s'adresse à des élèves qui ont parfois, c'est leur première approche, ce que disait à l'instant Margot, la première et la seule approche de la musique de création. Et d'autres, bon, bah voilà, ils baignent dedans parce que ça fait 2 ans, 3 ans ou plus qu'ils sont dans la découverte de dispositifs. C'est difficile pour nous parce que comme le dispositif est national, nous, on ne peut que transmettre ces sélections-là et après, c'est aux professeurs d'accompagner avec les outils qu'on leur donne cette découverte, ce choc et on n'a pas vraiment de prise dessus. On ne sait pas si ils font des écoutes à l'aveugle, comme c'est le cas d'ailleurs pour le comité de sélection.
0: Il ne faudrait pas en arriver à ce que les lycéens croient que Superphonique est un style musical.
1: C'est une bonne question. On n'a jamais eu cette remontée-là. Le fait est que, pour peut-être boucler sur la question de la démocratisation qu'on abordait en début d'émission, quand on parle de renouvellement des publics, voilà, faut prendre acte que ces milliers d'élèves ou dizaines, centaines de milliers d'élèves qui participent depuis 27 ans ne remplissent pas aujourd'hui les salles de concert de musique contemporaine. Voilà. Donc ça montre aussi les limites d'un dispositif comme celui-là.
0: Auquel on fait peser précisément aussi le devoir de renouveler les publics et le fait qu'on colle comme ça dans certaines institutions, dont la vôtre d'ailleurs, médiation et développement du public, est peut-être un peu curieux.
1: Oui, alors d'ailleurs, ça fait partie des discussions en cours pour réduire l'intitulé du pôle à médiation en tant que tel, puisque effectivement, la mission de développement des publics n'a jamais vraiment été une vraie problématique, tout simplement par le constat et la lucidité que le secteur de la musique contemporaine ne connaît pas de renouvellement des publics en dehors de, c'est une certaine classe d'âge, c'est une certaine catégorie socio-professionnelle qui se renouvelle à peu près tout le temps, mais il n'y a pas de vraie ouverture vers une diversification des publics comme on peut l'avoir dans d'autres esthétiques.
0: Margot Lallier, l'ouverture, elle suppose aussi de savoir qui on est et où on est. Vous posez l'enjeu de sortir de la vision de 4 femmes blanches de 20-35 ans qui pensent des contenus pour derrière le RER. C'est comme ça que vous vous représentez de fait le pôle médiation, enfin action culturelle du CNBV.
2: Je vous remercie David de reprendre cette expression que j'ai utilisée lors de notre préparation.
0: Oui.
2: Cette question de qui nous sommes, d'où nous sommes situés, elle est fondamentale pour déjouer autant que possible les biais qui nous amènent à reproduire ces schémas de domination, de culture légitime et tous les sujets qu'on aborde depuis le début de cette émission. Récemment, on accueillait une jeune personne au CMBV qui disait « mais en fait, ici, les personnes racisées, elles sont que sur les murs des bureaux de l'action culturelle, puisque nous avons dans nos bureaux une exposition photo avec des jeunes gens issus des territoires sur lesquels on travaille autour de la ville de Trappes, et effectivement avec des jeunes gens racisés. Et donc, c'est une alerte que l'on se donne à nous-mêmes dans l'équipe du pôle action culturelle, médiation et public, puisque c'est le terme complet, de se dire attention, pourquoi on le fait, pour qui on le fait, d'où on le fait, qu'est-ce qu'on a envie de dire, qui en bénéficie, qu'est-ce qu'on apporte, qui profite de quoi, etc. etc. Et de se dire qu'on est dans une position située et qu'on doit en avoir conscience au moment de programmer nos actions pour ne pas être effectivement 4 personnes blanches dans un bureau qui sont en train de penser ce qu'il y a de mieux pour les autres. Je rebondis à cet endroit-là sur ce que disait Thomas tout à l'heure sur la question politique. Vous comprenez bien que travailler la médiation de la musique baroque à Versailles, à l'horizon des présidentielles qui vont arriver, nous avons un devoir citoyen, civique de nous poser ces questions-là à l'heure où la récupération sera très facile. Et là, j'appelle à les auditeurs, auditrices à lire le texte, l'excellent texte de Jean-Michel Lucas sur l'insincérité de l'éducation artistique et culturelle. D'aucuns sachent que c'est un de mes dadas en ce moment, mais de dire que si les dispositifs d'éducation artistique et culturelle mettent tout le monde d'accord, le fameux 100% EAC d'un bout à l'autre de l'échiquier politique, c'est bien qu'il y a un problème dans le dispositif lui-même.
0: Et c'est un consensus suspect, donc.
2: Absolument.
0: Parce que consensuel. Pendant ce temps-là, la 42e minute de l'émission est passée, au cours de laquelle je vous avais promis une surprise. Il s'agit de l'intervention de Justin Valli dans le cadre du séminaire de l'HESS Modélisation des savoirs musicaux relevant de l'oralité. C'est enregistré le 8 janvier 2025 à la salle Stravinsky à l'invitation de Marc Chemillier. Justin Valli est un sitariste de Madagascar. Il joue de la sitar en bambou et il décrit un processus de demande de consentement auprès du bambou pour devenir un instrument.
3: J'ai toujours le principe, hein, c'est vraiment... c'est toujours... Ils ont utilisé le marwan ou la vali dans une sorte de trumba, par exemple. Les trumba, c'est pour appeler les esprits, pour essayer de oui, avec les ancêtres, avec tout ça. Et donc, c'est pour cela que le bambou sont creux. Et c'est à l'intérieur, et c'est là qui est très important, comment pour capter la sonorité. Moi, quand j'ai cessé de mes bambous dans l'est de Madagascar, dans la forêt, c'est vraiment. Je le sens tout de suite par rapport à son sonorité. En fait, le bambou, il est. Quelquefois, moi, j'ai l'impression qu'il y a des bambous qui ne veulent pas tout de suite être coupé. Il dit non, il faut attendre un petit peu, voilà, etc. Et tout ça. Il y en a qui sont prêts, voilà, parce qu'ils vont commencer leur deuxième vie pour donner des mélodies, de l'harmonie pour le monde entier, voilà. Et c'est très important, ça, c'est au respect de la nature. Parce que et chaque fois, quand on fait les bambous, il fallait toujours faire les cérémonies, il faut faire ramener du rhum, ramener du miel, ramener des trucs. Il faut demander les bénédictions de la terre chaque fois quand je coupe des bambous à Madagascar et la bénédiction de la forêt. Et je trouve ça, c'est génial. Et aussi, c'est très écologique parce que les bambous, ça pousse partout en 6 mois. Et donc, c'est pour éviter de couper tous ces bois de roses, bois de palissandre pour déforester Madagascar. C'est très important aussi d'utiliser les bambous. Voilà, parce que nous avons quand même vraiment... en danger hein, par rapport à tout ce qu'on a avant avec Madagascar, avec toute la biodiversité.

0: Thomas Corlin, est-ce que la question du consentement pourrait devenir une thématique dans la médiation musicale? Parce que écouter un instrument du point de vue du consentement que son instrumentiste a pu demander à prendre le bambou dans la forêt, c'est aussi un axe d'écoute.
1: Alors dans la médiation musicale comme dans la médiation pour les arts vivants, là je vais rebondir également sur des exemples qui ont été cités tout à l'heure, parce que les échecs aussi en médiation ils sont très très intéressants. Moi ça me rappelle l'artiste allemand Thomas Hirschhorn, qui habite en France, oui. Je crois qu'il y a une vingtaine d'années, ou même maintenant il y a 25 ans, avait lancé le Deleuze Monument à Avignon, qui était donc dans une cité, et d'ailleurs il y avait une première cité qui avait refusé le projet, puis après ils l'ont fait dans une seconde cité, et puis en fait il a laissé, c'était une sorte de, je l'ai pas vu hein, l'œuvre, mais c'était, il y avait une médiathèque à l'intérieur, etc. Il avait laissé le truc soi-disant en vivre de lui-même, mais en fait 2-3 mois après en fait ils ont arrêté l'expérience parce qu'il était plus là en fait pour l'animer, et malgré tout ils considèrent que cet échec fait partie de l'œuvre, et voilà. Mais ça aussi ça raconte quelque chose des positions qu'on peut avoir en disant bah, tenez, je vous ai amené ce truc là maintenant, bah, vous avez plus qu'à vous en emparer. Je reviendrai sur la question de la musique parce que c'est très intéressant de poser certains publics devant des œuvres. Parfois il y a des échecs, parfois il n'y a pas d'échecs. En septembre dernier, dernière édition du Festival Musica à Strasbourg, Stéphane Roth, qui est très très attentif à ces questions d'ailleurs de médiation, avait amené toute une classe. J'ai vu qu'il y avait pas mal de lycéens qui écoutaient pendant une heure L'Étoile Noire, je crois, de Gérard Griset, qui est une pièce assez hardcore, qui est totalement amélodique, qui dure une heure, c'était les percussions de Strasbourg. C'était blindé, ils ont adoré. Donc ça a lieu aussi. Enfin, il peut y avoir des situations dans ce genre. Il y a la question aussi des trigger warnings aussi, qui est sous-jacente. Les trigger warnings, c'est quand on dit aux gens, attention, il va y avoir des stroboscopes, attention, vous allez être choqué par tel contenu qui est explicite, ou ce genre de choses.
0: Qui amplifie le désir.
1: Qui peut amplifier parfois le désir, ou alors la crainte, ou ce genre de choses. Et en fait, j'espère quand même que tout le monde ira au-delà de ça, c'est-à-dire, ça me fait penser à un truc quand on amène, justement, là on parle surtout de scolaire, il y a une dizaine d'années, je pense, au moins, oui, j'avais vu, j'étais au théâtre pour une pièce de Rodrigo Garcia, je ne sais pas si vous voyez qui c'est un metteur en scène argentin qui a vraiment fait des pièces au contenu plus qu'explicite, et je voyais une prof de première, français, qui avait amené toute sa classe avoir une pièce où clairement on a des Espagnols qui font l'hélicoptère avec leur bite en racontant n'importe quoi, etc. Enfin, c'est hyper violent comme pièce. Et puis aussi, ils font semblant de noyer des chats et des poussins. Les gamins étaient à la fois traumatisés mais hyper excités, et ils ont vu un truc qu'ils n'auraient jamais vu ailleurs. Et clairement, j'aurais trop voulu voir comment est-ce qu'elles géraient ça après en classe. Donc je pense que c'est encore possible de faire ça. Si on vraiment s'en tient uniquement à la musique, parfois en fait, vraiment des publics qu'on considère comme très éloignés sont bombardés de musique, y compris expérimentale. Musique expérimentale, musique contemporaine, déjà il y a le cinéma d'horreur qui en balance pas mal depuis Kubrick, etc. et Shining. Je pense qu'aujourd'hui, c'est toujours le cas. Et ça, moi, ça m'évoque quelque chose, c'est que, et encore je m'appuie sur Bourdieu, qui dans L'amour de l'art dit qu'en fait, toutes les pratiques, on va dire expérimentales ou modernes, etc., présupposent de totalement se dénuder de nos présupposés, c'est-à-dire tout ce qu'on a enseigné à l'école, c'est-à-dire qu'est-ce que c'est que l'art, qu'est-ce qu'il est censé faire, etc. Beaucoup de pratiques expérimentales reposent sur l'idée d'un œil neuf, d'un regard zéro, qui finalement, aujourd'hui, on dirait qu'il faut l'instruire pour que les gens arrivent à s'emparer de certaines pratiques soi-disant expérimentales et hermétiques.
0: Vous m'avez signalé le livre de Claire Bishop qui s'intitule Artificial Health, qui réfléchit beaucoup aux questions de participativité dans l'art. Elle dénonce un peu le spectateur comme complice dès lors qu'il est là, même s'il est passif et même si de fait il n'adhère pas à ce qu'il peut voir ou subir. Mais elle a cette phrase, elle dit « Juger ses performances sur une échelle où l'exploitation serait en bas et la pleine agentivité en haut, c'est complètement manquer la question. »
1: Bah, ça c'est exactement tout ce dont, enfin, je pense que vous en tant que professionnel de la culture, responsable de lieux de programmation, pourrez répondre mieux que moi, mais enfin, moi aussi en tant que journaliste, de quel endroit on parle, qu'est-ce qu'on imagine, qu'est-ce qu'on sait en fait, la connaissance, etc., du background culturel, de la fréquentation. Moi je suis convaincu qu'on peut amener voir des gens, on peut amener vraiment un public très très large, voir des trucs complètement perchés, enfin j'en suis convaincu, voilà, sans rien leur dire. Hein,
0: donc l'idéal c'est quand les curseurs sont redébattus avec les participants donc.
2: Oui. En fait, il y a deux choses. Il y a la question de l'intervention vis-à-vis de public scolaire, parce qu'on n'est pas du tout dans le même cadre que si on monte des projets justement ex nihilo avec un public entre guillemets qui va être consentant volontaire. Thomas donnait l'exemple de ses performances. Déjà bon voilà, quel est j'utilise à dessein le terme de public. Quel est le public qui va fréquenter ces lieux? Quelles sont leurs propres pratiques culturelles? Quels sont leurs milieux sociaux, etc., etc. Quand on intervient nous en milieu scolaire, on est dans un milieu qu'on appelle dit de public captif et globalement tous les publics, même ceux dits du champ social slash éloigné, ce sont globalement des publics captifs, c'est-à-dire que nous on va travailler avec des structures partenaires et donc le consentement il va se faire à travers les personnes référentes de ces structures partenaires, évidemment les professeurs, les directions de structures sociales, les chefs de service dans les structures de santé, etc., etc. Mais l'échelle du dessous, en fait, on pose jamais la question du consentement. Donc, à ce stade, en tout cas, c'est assez rare. Mais pour aller, ce qu'on va dire, toucher le grand public ou le reste, la médiation, en fait, est assez impuissante à ce stade, à part faire des interventions sauvages dans l'espace public ou dans des situations qui ne sont pas pensées forcément comme des lieux de médiation, c'est-à-dire s'intégrer à des événements festifs, par exemple des fêtes de quartier. Mais à cet endroit, en fait, ce qui est intéressant, c'est qu'on va sortir d'une posture de médiation pour rentrer plus du côté de l'animation, voire renouer en fait avec les racines éducation populaire qui se sont un petit peu perdues depuis l'institutionnalisation de la médiation.
0: En fait, ce que j'entends, puisqu'on va devoir ça amorcer la conclusion, c'est quel récit on construit quand on fait médiation et surtout qui va porter le récit à l'arrivée. Margot Lallier, vous pointiez tout à l'heure qu'en effet, il y avait des institutions qui notamment financent les actions de médiation qui ensuite vont produire un discours d'ouverture sans pour autant de transformation structurelle dans ce qui sera passé ou dans ce qui se passera ensuite. Au CMBV, vous faites attention à n'avoir par exemple que des petits mécènes multiples pour pas qu'il y ait le grand financeur qui finalement récupère le discours qui est porté sur ces actions.
3: Absolument. La question du financement de la culture est un sujet extrêmement politique. Pour rappel, 80% du financement de la culture vient des collectivités territoriales. Et aujourd'hui, le mécénat, si on trace à gros traits, vient financer des actions autour de la question sociale. Ouais. Et donc, tous les plus grands festivals, toutes les plus grandes institutions vont trouver des fonds via des mécènes plus ou moins importants pour financer ces actions socio-culturelles. Au CMBV, on a fait ce choix de tenter de trouver une solution peut-être un peu tiède. Est-ce qu'une forme de radicalité militante ou de pureté militante nous dirait d'arrêter complètement les financements privés? Peut-être. En l'occurrence, l'économie systémique aujourd'hui ne nous le permet pas, ou en tout cas, on ne se le permet pas. Donc effectivement, la décision qu'on a prise, c'est de trouver des endroits de financement privés, que ce soit des banques, des assurances, des fondations familiales, des personnes morales aussi, tout simplement, des personnes physiques, pardon, qui viennent financer peu, mais sur le long terme, et avec des outils de suivi qui sont assez sérieux. Nous, on fait ce qu'on appelle des carnets de bord, c'est-à-dire qu'on documente les projets, on prend des photos, on écrit des textes qui racontent les séances avec les échecs, avec les difficultés, avec les « j'ai pas aimé du tout » ou « la musique baroque c'est nul » pour essayer d'amener ces personnes qui financent à avoir un regard un peu différent et non pas sur du quantitatif de l'impact et un espèce de social washing détestable, mais plutôt d'avoir un regard sincère sur ce qui est en train de se passer comme une situation à lire et à comprendre et à suivre pour de vrai. Et donc on travaille pour être très technique en pluriannuel sur des conventions à 3 ans, ce qui permet aussi effectivement d'un strict point de vue objectif de sécuriser les financements, puisque sur 4 ou 5 ou 6 petits mécénats, s'il y en a un qui tombe, ça ne remet pas en question le cœur du projet. Donc c'est aussi une stratégie de sécurité financière.
0: Simon Bernard, avec Margot et quelques autres responsables médiation d'institutions musicales, vous avez monté un collectif qui s'appelle Le Fil, qui a un manifeste qui se présente comme un credo. Nous croyons que le spectacle vivant ne vit pleinement que dans la rencontre. Nous croyons que la relation entre artiste, œuvre et personne n'est pas un supplément, mais le cœur battant de toute politique culturelle. Je m'arrête juste sur un des items. Nous croyons que chaque rencontre est un nœud fragile et précieux qui donne force à l'ensemble. C'est-à-dire que c'est faire art que de faire médiation.
2: Absolument. On ne pourra pas mieux dire. Nous, ce qu'on souhaite défendre, je parle à mon endroit de la Maison de la Musique Contemporaine, mais je pense que c'est largement partagé par toutes les actrices et les acteurs de ces métiers-là, c'est que médiation et création sont à penser de manière étroite et vraiment osmotique. Enfin, on ne pense pas à la médiation sans penser que ça soit un acte de création, et à l'inverse, la création doit être pensée comme un acte de médiation.
0: Et Thomas Corlin, pour terminer, quand Margot nous disait qu'il était peut-être un peu suspect que 360 degrés de l'échiquier politique soit pour la médiation, vous méfiez de la rhétorique émancipatrice?
1: Oui, quand il y a un plébiscite, c'est qu'il y a un loup quelque part. Bah, je proposerais de terminer sur un exemple. Je rebondis tout à l'heure, je crois que c'est Simon qui parlait d'une expérience où en fait on est allé... Alors c'est très amusant parce qu'il y avait un sociologue qui s'appelle Olivier Donat qui avant travaillait justement sur les recensements. Il faisait en fait les statistiques des pratiques culturelles en fait, des Français. Et en fait, il disait exactement ça. C'est-à-dire que ça part du présupposé que on va amener, ça va toujours dans le même sens, c'est-à-dire on amène un type de culture à un public dont on croit en fait qu'il ne l'a pas. Et il me disait, mais en fait personne ne va proposer de faire écouter du rap à des seniors par exemple. Et ça c'est assez drôle parce qu'on pourrait vraiment aussi, quand on l'observe, on peut aussi s'étonner de la pauvreté des habitudes culturelles des CSP+. Il y a vraiment, enfin quand on voit leur Spotify ou des choses comme ça, c'est consternant.
0: Ils écoutent vraiment la même chose. Plus, omnivore, mais
1: voilà. Non mais c'est assez amusant.
0: Margot,
3: je me permets de réagir sur la question du Spotify, parce que je me sens directement concernée. Je pense que tu trouverais mon Spotify assez pauvre.
1: Mais il faut pas.
3: Et j'en profite pour introduire presque comme une provocation cette question du mépris de classe, un sujet qu'on discute beaucoup au sein du Fil, le collectif auquel vous faisiez référence récemment, qui est le réseau national des métiers de la relation du spectacle vivant. Et à l'intérieur de ça, on se partage pas mal de ressources. On a une grosse veille sur tout ce qu'on peut entendre et nourrir nos pratiques, et notamment ce podcast d'Arte Radio qui s'appelle Chacun son beauf, qui parle et qui parle justement de cette question du mépris de classe et pourquoi il faut avoir un coup dans le nez pour écouter Joe Dassin à 2h du matin alors qu'en fait tout le monde connaît les chansons par cœur. Mais parce qu'on est entre nous CSP+, en fait je reviens sur la question de la programmation de tout à l'heure et de d'où on parle et de situer sa parole. Et donc moi, il y a sans doute des endroits de la culture populaire pour lesquels j'aurais grand besoin de médiation, parce que j'y ai pas eu accès. On n'avait qu'une cassette de Renaud dans la voiture quand on était gamin, et c'était la seule musique non classique qui était écoutée à la maison. Et aujourd'hui, moi, j'ai besoin de médiation à plein d'endroits. Et voilà, moi, je crois qu'à l'aune des échéances électorales qui nous attendent, on a intérêt à se regarder un petit peu et à avancer avec humilité et... Je crois que le message est clair.
0: C'est très clair. Il y a une question assez souvent pratiquée au nom de ce mythe civilisateur que je pose jamais aux invités de Métaclassique parce qu'elle a tendance à laisser penser que la réponse serait universalisable, qui est la question de l'île déserte ou de l'attachement irréductible, de l'œuvre qui a changé votre vie. Et là, vous avez quand même une réponse, Margot, à cette question.
3: Absolument. D'abord, en préambule de ça, je crois... profondément au choc de la rencontre avec l'objet artistique. Par contre, je crois qu'elle peut intervenir à plein de moments de la vie.
0: Et qu'elle
3: n'est
0: pas automatique.
3: C'est surtout ça.
0: Absolument.
3: Mais ça m'est arrivé, et donc j'ai grande joie de vous le raconter. Un été, à la basilique Sainte-Madeleine de Vézelay, où j'avais la chance de profiter d'un side-by-side avec un chœur professionnel, à l'époque, Arcis Bourgogne, et l'orchestre La Fenice, qui était dirigé à ce moment-là par Mihal Izeke sur invitation de Jean Tubéry. Et on chantait ces Vêpres de Monteverdi, donc je chantais dans le chœur. Et est arrivé ce Nisi Dominus et une espèce de choc terrible pour moi de comprendre pourquoi j'aimais tant la musique. Parce que pourquoi on fait de la médiation de la musique, c'est autant par passion de la médiation que par passion de la musique. En fait, nous, on a bien eu une rencontre avec la musique. Et c'est ça qu'on... On vient pas évangéliser les banlieues avec Louis XIV ou avec la musique expérimentale. C'est pas ça le sujet. C'est aussi parce que nous, on la défend et parce qu'on l'aime. Et donc, cette rencontre avec la musique, pour moi, ce choc, en tout cas, puisque la rencontre était faite depuis longtemps, c'est de me rendre compte au moment de chanter et de jouer que ce qui est en train de se passer là, est supérieur à la somme des gens qui le font. C'est-à-dire qu'il y avait un truc qui n'existait pas. Alors après, bon, c'est Vézelay, c'est Sainte-Madeleine, c'est la colline de Vézelay, il y a un cadre évidemment, mais c'est vraiment cette sensation d'immensité qui m'a dépassée, qui m'a fait me sentir toute petite et en même temps participante d'un tout, et c'est un souvenir pour toute la vie.
0: On va donc se quitter en écoutant un extrait de Ces Vêpres sans Vézelay autour, mais avec le monde entier, puisqu'on est à la radio. Merci beaucoup, Margot Lallier du Centre de musique baroque de Versailles. Merci, Simon Bernard, de la Maison de la musique contemporaine. Et merci, Thomas Corlin, de la revue Mouvement et à la Bibliothèque publique d'information d'avoir accueilli l'enregistrement de cette émission.

0: 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Paris. Il est 20h.
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0: dans les conditions du direct. Nous vous parlons donc depuis le mardi 11 septembre. Le monde autour de nous vacille, on ne sait pas exactement où cela va nous mener, mais en attendant, nous sommes ensemble à Saint-Jean-de-Bournay et je suis bien évidemment en compagnie de Mathias Forge. Bonjour Mathias.
1: Bonjour Anne-Laure, bonjour à tous, bonjour à toutes et merci de nous rejoindre pour cette nouvelle version du Flou sur la langue, émission pendant laquelle on aura l'occasion de rencontrer nos deux invités de renom, Nathalie Planck et Jean Choury, avec qui nous passerons une première partie d'émission pour rencontrer aussi leurs questions respectives. Ensuite, on retrouvera évidemment le tant attendu défi chrono de Marie-Laure Dutrieux, défi chrono qui nous fait basculer tous sur l'anachronique d'Anne-Julie Rollet, l'anachronique qui va ouvrir une deuxième partie d'émission qui sera plutôt sous une forme de débat plus ou moins électrique suivant l'humeur de nos invités, avant évidemment d'attendre la grande ponctuation de Grégoire Anton et son oracle cassette. Une bonne après-midi à tous et à tous en notre compagnie.
2: Si je dis qu'il faut devenir ce que l'on est, c'est probablement parce que je pense que il y a je suis un être de temps et que je ne suis jamais à aucun moment tout ce que je puis être, que je ne suis pas maintenant tout ce que je peux être, que ce que vous voyez de moi et ce que je vois de vous en ce moment n'est pas tout votre être, ni tout le mien. Parce que, en même temps, nous dirons que je continuerai à exister en sortant de cette salle, et vous aussi, et à faire d'autres choses, et à voir d'autres gens. Eh bien, tout cela implique qu'aucun être n'est donné entièrement dans l'instant où il se déclare lui-même, et par conséquent, que tout l'être de l'homme ne figure pas dans cet instant.
0: Vladimir Yankelevitch, le philosophe que l'on vient d'entendre, nous dit « Aucun être n'est donné entièrement en un instant. Alors, je n'énoncerai que quelques fragments de vous pour vous présenter. » Jean Choury, bonjour.
3: Bonjour.
0: Vous êtes professeur de musique au collège Fernand Bouvier, ici à Saint-Jean-de-Bournay. Vous initiez et mettez en place une multitude de projets artistiques, ce qui vous laisse peu de temps pour vous asseoir.
3: C'est vrai.
0: Nous sommes ravis que nous réussissions à vous faire asseoir pendant au moins une heure. Vous prenez quand même le temps de cuisiner, sans doute pour rassembler des gens autour de vous, avec vous, offrir avec générosité. Et vous arrivez sur le plateau du Flou sur la langue avec cette question. Comment je provoque le collectif ? Bienvenue Jean Choury.
3: Merci à vous.
1: Nathalie Planck, je me tourne vers vous. Bonjour et bienvenue.
4: Bonjour.
1: Alors, vous enseignez l'EPS au collège, au même collège Fernand Bouvier, et ce, depuis 20 ans.
4: Tout à fait.
1: Et vous êtes donc amatrice du sifflet.
4: Absolument, surtout en ce moment.
1: Oui. Vous parlez pas moins de 17 langues et vous avez été à peu près partout. Le ski de fond vous paraît le sport le plus complet, le plus satisfaisant.
4: Tout à fait.
1: Sur tous les étages. Mmh. Et c'est la première fois que vous participez à une émission de radio et que vous perdez la voix en même temps.
4: Exactement. Je suis désolée. Je vais faire de mon mieux.
1: Et c'est ce qui fait sans doute que vous arrivez aussi sur le plateau du Flou sur la langue avec cette question. Comment je reste connectée ?
4: C'est ça.
1: Bienvenue Nathalie Plan.
4: Ah, je suis ravie d'être là.
5: Allez, la course a commencé, c'est très bien parti pour le numéro 8 et le 9. Le numéro 4 avec le numéro 5 et le numéro 6 sera pour le qui remonte très fort. Le numéro 9 avec le numéro 6 sera pour le remonte également. Le numéro 9 avec le numéro 4 avec le numéro 2 je vais finir. Le 3 Rosa remonte également sur celle-ci. Le 8 et le 9 avec le numéro 4 avec le numéro 8 plus que quelques longueurs pour nos chameaux. Le numéro 3 Rosa, le 8 et le 9 déjà tout près d'arriver. Le premier qui met la boule. Le numéro 2. Bien joué, Joséphine, elle nous arrive en forme.
0: Nathalie Planck, quand on a préparé cette émission, vous nous avez raconté, on vous demandait, parce que donc, nous on n'est pas prof, donc on vous demandait un petit peu de savoir comment vous étiez arrivé à ça. Enfin, c'est quoi qui vous animait dans le métier de professeur et c'était quoi notamment l'enjeu pour vous. Et vous nous avez parlé de cette nécessité de rester connecté. Est-ce que vous pourriez le déployer un peu plus pour nos auditrices et nos auditeurs ?
4: Alors, pour moi, Le cœur du métier, c'est la transmission, bien sûr, mais moi, ce que j'aime avec mes élèves, c'est avoir la sensation qu'on fait tous partie d'un collectif, comme dirait Jean d'ailleurs, et d'un tout. C'est-à-dire, il n'y a pas eux et moi, il y a nous. Et

0: être tout le temps avec eux, c'est aussi, je sais pas, un peu connaître leur vocabulaire, s'adapter, leur demander, échanger. C'est ça, la manière d'être connecté et non pas être sur le téléphone ou la tablette, rien à voir. Voilà, parce qu'en plus, avec les réseaux sociaux, leur vocabulaire évolue très, très, très, très, très vite. Mais j'aime beaucoup quand ils m'expliquent un peu et de ne pas me sentir en dehors de tout ça. Voilà, c'est être ensemble, quoi, et faire partie du même, d'un même monde.
1: Et très con. Concrètement, comment vous y prenez pour être, je veux dire, toujours à la page des, peut-être des refs ou des outils ou des choses qui font code pour les élèves avec qui vous êtes? Est-ce que vous en secret chez vous, vous mettez à jour ou est-ce que vous leur demandez? Comment vous y prenez?
0: Non, je demande pas nécessairement directement ça comme ça, mais je les entends. L'avantage en EPS, c'est que on est amener à les entendre dans les vestiaires, ils nous entendent pas forcément, on chope des mots, des phrases, puis ensuite en discuter, leur poser des questions. Je vais pas jusqu'à avoir TikTok sur mon téléphone parce que vraiment ça m'intéresse pas du tout. TikTok, c'est vraiment, ça m'ennuie, mais cependant quand je les vois entre eux s'amuser, faire des... Je leur demande de m'expliquer d'où ça vient, à quoi ça sert. Bien, TikTok ne sert pas à grand chose. En règle générale, je ne sais pas si vous partagez mon point de vue là-dessus, mais voilà.
2: Moi, j'ai une question, c'est, je me dis, est-ce que le fait d'être professeur en 2025, et ce depuis, vous êtes professeur depuis 30 ans,
0: à peu près,
2: est-ce que ça accélère votre sentiment de vieillesse?
0: Alors, je ne crois pas. Au contraire, en fait. C'est aussi le plaisir que j'ai à être avec les élèves, avec les jeunes, c'est quand, voilà, je ne me sens pas vieille. Et au contraire, presque, moi, je m'amuse avec eux. J'ai souvent l'impression de partager beaucoup de choses, tout en étant, évidemment, j'ai l'âge que j'ai aussi. Souvent, je leur demande quel âge. Alors, souvent, ils faillotent.
2: Ah oui.
0: Ouais, 10. Ils me donnent 10 de moins. Parfois 20. Là, ils abusent un peu.
1: Est-ce que parfois, vous en avez marre?
0: Quand je...
1: Marre.
0: Alors, quand je suis fatiguée, un petit peu, mais pas tout le temps, non, en fait, plus souvent, ça me plaît, vraiment, d'être là avec eux, c'est vraiment intéressant quand même, vraiment, c'est, voilà, moi c'est un plaisir pour moi.
1: C'est quoi votre moment préféré dans l'année, la période que vous
0: préférez ? L'été, quand le soleil revient, quand il fait beau, qu'on est dehors, qu'on peut pas, qu'on recommence à respirer, c'est, parce que quand on est à l'intérieur, c'est un peu assommant, fatigant, beaucoup de bruit, quand on est plusieurs classes dans un gymnase, ça fait vraiment beaucoup de bruit, trop souvent, dehors, c'est merveilleux. Alors, et ils en ont besoin, dehors.
2: Moi, j'ai une question, c'est... je me dis en même temps, c'est difficile que vous vous représentiez une vie sans être prof, puisque vous êtes prof depuis longtemps.
0: Oui.
2: Mais je me dis, est-ce que vous avez l'impression que c'est une profession qui vous permet de rester connecté, justement, parce que vous êtes au contact de jeunes gens?
0: Absolument, c'est indéfectible, c'est indéniable pour moi. C'est ça, en fait, d'être toujours avec eux, au contact, dans la vie réelle. Dans le monde réel, et surtout...
2: Mais du coup, je veux dire, quand vous voyez des gens qui ont votre âge, qui font pas ce métier-là, vous sentez qu'ils sont moins connectés que vous?
0: Ah, de mon âge?
2: Ouais.
0: Ah ouais, absolument. Ah ouais. Moi, je suis trop connectée.
2: Ah ouais, c'est ça, vous êtes méga connectée.
0: Je gère trop la fougère.
1: Là, c'est un très, très, très, très, très, très beau tableau. Je pense qu'après ça, il va y avoir plein de recrues au rectorat pour être prof de sport.
0: Ouais, pas trop quand même.
1: Mais est-ce que parfois, certains élèves vous mettent en difficulté?
2: Jean Choury.
3: Oui.
0: Dandoury.
2: Jean Choury.
3: Oui.
2: Alors, cette question qui est là, que je vois derrière vous, hein, qui brille de mille feux, du coup, y a quand même la combinaison du verbe provoquer et de collectif. Qu'est-ce que ça vous fait comme ça ? Ces deux
3: comme ça,
2: lexiques, comme ça un peu...
1: Ouais. Pour nos auditeurs, nos auditeurs comment je provoque le collectif, je répète.
2: Merci,
3: alors, oui, moi, ça revient un peu à ce que disait Nathalie, c'est que je crois que le collectif, c'est quelque chose d'important pour que tout le monde travaille dans le même sens, tout en considérant que chacun a des individualités. C'est-à-dire qu'en classe, on a tout plein d'élèves, et de les mener vers un collectif et le provoquer, ça me paraît sacrément intéressant.
1: Est-ce que vous pourriez nous définir ce que vous entendez par le mot collectif ?
3: Collectif, c'est...
2: Prenez votre temps. Hein.
3: Merci. C'est... Ensemble ?
2: Oui.
3: Oui. Et...
2: Avant tout.
3: Et surtout... Tout le temps. Et essayer de provoquer à ce que tout prenne pour que on aille vers un même objet.
1: On pourrait dire c'est marcher ensemble. Parce que collectif, c'est un mot un petit peu galvaudé. Est-ce qu'une classe... Est-ce qu'il suffit de réunir des gens comme ça dans un amphithéâtre pour qu'on fasse collectif ?
3: Je pense que le collectif, c'est ensemble, mais il faut que chacun doit être respecté dans ce qu'il est. Ça me semble important.
1: Mais qui est le chef ? Dans un collectif.
3: Qui est le chef ? Personne. Je pense que justement la notion même de collectif fait qu'il n'y a pas d'élèves et de profs, mais on est vraiment un groupe.
2: Mais il faut quand même dire que la matière que vous enseignez est particulièrement pratique pour faire collectif.
3: Ah ben vous avez entièrement raison, puisque en fait nous sommes dans une classe où il n'y a pas de table et il n'y a pas de chaise, donc forcément on est dans un espace et on évolue dans cet espace.
1: Est-ce que vous pourriez vous remémorer un moment particulier où vous vous êtes dit là, ça a pris, le collectif a pris dans votre carrière?
3: Oui. Eh bien, ça se sent quand on a une forme de concentration unanime pour aller dans le même objectif. Je crois que c'est un élément qui permet de repérer cela.
1: Vous pouvez nous raconter un exemple ?
3: Oui, par exemple, lorsqu'on fait simplement l'échauffement, lorsque s'installe en fait un silence absolu, parce que tout le monde est dans l'imitation du même geste collectivement.
1: Imitation du geste donné par...
3: Alors, dans un premier temps, je pense que ça va être le prof, mais petit à chaque élève peut prendre l'initiative de le faire.
2: Question délicate.
1: En dehors.
2: Je sentais que. Est-ce que vous sentez des fois, vous, la force.
1: Votre collectif.
2: Profession. La force du collectif.
1: Est-ce que.
2: Au sein de l'équipe pédagogique.
1: Le collectif.
2: Du groupe de profs.
1: A indétendable. Une place.
0: Indétendable.
2: Mais vous sentez. Où est-ce que vous sentez dans la journée.
0: De le temps, de le
1: privé.
0: Dans la douée, dans la nuit.
3: Tout à fait, puisque. En fait, j'aime beaucoup, comme on l'a dit tout à l'heure, qu'on se retrouve entre amis pour manger ensemble. Mais aussi.
2: Le repas est un moment où vous sentez.
3: Lorsqu'on va par exemple à l'opéra, on a justement le résultat du.
0: La lumière du mal, du malheur.
3: Chose, par exemple,
0: la lumière des dandiens dans des draps, deux dandiens.
3: Se voir en plus collectivement,
2: vous fermez les yeux et que vous pensez collectif, c'est quoi les images?
0: Alors là, je vois un groupe. tout autour de moi, c'est beaucoup de lumière,
1: que vous diriez,
0: des sons,
1: gens,
0: des bruits, de la musique, c'est bucolique, des fleurs, aussi des petites fleurs, j'aime beaucoup les petites fleurs, dans la notion de collectif, il y a les petites fleurs.
2: Allez-y, alors, rentrez dans ce
0: alors c'est un peu psychédélique, c'est un peu compliqué, l'impression un petit peu de rêver, voilà. Collectif, je rêve collectif,
2: voilà.
0: On est ensemble.
3: Il me semble que quand on les voit, on semble bien
0: qu'on les ait fait. Je me représente la chorale de Jean Choury, voilà. Par exemple, c'est très beau, voilà, ils ont un bel ensemble, j'ai vu ça l'année dernière,
3: et je pense
0: j'étais bluffée, parce que vraiment,
3: on peut parler
0: c'était très chouette,
3: c'est la bluffée vie de collectif.
0: En chanson, en musique,
1: mais si tu
0: très très c'est magnifique.
2: Est-ce qu'il y a des costumes dans cette image que vous avez?
0: Des costumes de toutes les couleurs, multicolores, avec des petites fleurs.
3: C'est ça, petit toujours des petites fleurs. Bulle, toujours.
0: Des petites fleurs partout.
3: Sans se soucier du monde qui les entoure.
2: Merci pour ce témoignage autour du collectif. Je crois que la notion est plus claire pour tout le monde. Là, c'est indéniable, indispensable, comme vous le disiez, Nathalie Blanc. J'ai un sens que c'est un terreau. Au collège Fernand Bouvier, je sens que c'est un terreau.
0: Fertile.
2: Oui, tout à fait. Et en tout cas, en ce qui nous concerne, il est 14h18, ce qui va évidemment être l'heure pour nous de retrouver le temps attendu défi chrono de Marie-Laure Dutrieux. Eh bien, bonjour Marie-Laure.
1: Bonjour Mathias, quelqu'un a volé mes lunettes.
2: Oh, ben...
1: je suis toute perdue, ce n'est pas mes lunettes.
2: Écoutez, j'ai l'impression que pour votre défi chrono, vous
1: sans
2: allez pas pouvoir
1: le collectif
2: vous en passer.
1: Quand je fais un embouvillant, laisse les lunettes, deux minutes quelque part,
2: oui.
1: Il se passe. Bon,
2: pardon. Oui, c'est pas trop votre habitude d'être dans ce genre de...
1: Bon,
2: alors,
1: tout
2: en tout cas, on est tous et toutes ravis de vous accueillir sur le
1: merci.
2: Plateau du Flou sur la Langue une
1: merci.
2: Fois de plus pour un nouveau défi chrono.
1: Merci.
2: Donc je ne traîne pas à plonger ma main dans le grand sac du courrier des auditeurs. C'est parti. Hop. Alors voici une question qui nous vient de Saint-Jouard en Valdaine, le petit Rémi Petitpré. Je dis petit, peut-être il est grand d'ailleurs, c'est Petitpré qui m'a fait. Rémi Petitpré qui vous pose la question, Marie-Laure, qu'est-ce que je représente ?
1: Qu'est-ce que je représente ? Qu'est-ce que je représente ? Je tiens d'abord à m'excuser d'avoir été un petit peu rapide, parce que j'ai retrouvé mes lunettes qui étaient tombées sous la table. Qu'est-ce que je représente ? Qu'est-ce que je représente ? Qu'est-ce que je représente ? Qu'est-ce que je... Qu'est-ce que je représente ? Qu'est-ce que je suis quoi pour vous? Vous représentez maman un jour.
2: Suite du défi chrono de Marie-Laure Dutrieux.
4: Quel adulte serez-vous ? Vous vous représentez. Sérieux ? Enfermé, déployé. Quelle part de vous ? Quelle part de vous sera encore là quand vous aurez 49 ans ? Quand vous aurez 49 ans. Qui serez-vous ? Qui êtes-vous aujourd'hui ? Est-ce que je pourrais me présenter aux élections, par exemple? Est-ce que vous voteriez pour
5: moi?
4: Comment je me représente, finalement? Je suis là.

0: Eh bien, merci Marie-Laure.
1: Merci Mathias.
0: Très agréable partage. J'ai l'impression que la question de la représentation va pouvoir voyager pour nous pendant un petit moment.
1: Merci Mathias.
0: Nous, on va poursuivre dans l'émission, on va faire une petite pause musicale pour s'en remettre et avant de retrouver l'anachronique d'Anne-Julie Roulet. De quoi s'agit-il aujourd'hui, Anne-Julie ?
2: Alors, il s'agit de paires et de sacs.
0: De paires et de sacs. Eh bien, on va partir avec ça pour une pause musicale, on vous retrouve tout de suite.

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3: Et vous êtes toujours sur Couleur FM, c'est le flou sur la langue, émission en presque direct du collège Fernand Bouvier. Alors que nous retrouvons autour du plateau Anne-Julie Rollet. Bonjour Anne-Julie.
4: Bonjour Mathias Forge. Chères auditrices, ce matin, ma fille de 7 ans, Cléo, au petit déjeuner, me regarde tranquillement devant sa tasse de lait chaud. Et les yeux encore pleins de sommeil, elle me dit « Est-ce que tu sais que c'est la Troisième Guerre mondiale ? Et nous, on est avec l'Ukraine, du coup on va perdre contre Trump et Poutine, parce qu'ils sont beaucoup plus forts que nous. » Aussitôt dit, elle retourne se coucher avec sa boîte à histoire pour écouter Suzanne et Gaston à la campagne. Et Fatch, ça m'a foutu un coup. Je cherche autour de moi, j'ai besoin d'un objet rassurant sur lequel je peux m'appuyer. Et mon regard s'arrête sur un sac, esthétiquement sans intérêt. Il est noir, carré, avec une bande grise sur le rabat. Mais c'est un sac que Jean, mon père, m'a donné il y a 2 mois pour m'amener des photos de famille. J'ai sorti les photos du sac et étonnamment, je me suis rendu compte que le sac me donnait plus d'émotions que les photos. Mon père, cet homme de 84 ans, né pendant la Seconde Guerre mondiale, y a laissé des stylos de plusieurs couleurs. Et je vois son geste qui les range. Je vois aussi tous les autres petits gestes qui ont façonné mon éducation, ma présence au monde. Tous les mots qui ont accompagné ces gestes, mais aussi toutes les choses qui n'ont jamais eu de mots. Alors oui, les objets ont une âme. Oui, les objets nous parlent, ils nous constituent. Et merci papa de m'avoir donné ce sac. Alors tout naturellement me vient cette question. Qu'est-ce que je transmets ?
3: Chapeau. Merci, merci Anne-Julie, bravo pour cette question bien formulée, pourrait-on dire bien envoyée, et qui va rejoindre la farandole de questions autour du plateau du flou sur la langue. On retrouve tout de suite nos deux invités, Nathalie Planck, Jean Choury.
5: Alors, on est à nouveau autour du plateau du flou sur la langue, toujours sur Couleur FM. Pour les auditeurs et les auditrices qui n'auraient pas suivi la première partie d'émission, donc je vous fais un petit résumé. On a avec Nathalie Planck et Jean Choury au collège Fernand Bouvier à Saint-Jean-de-Bournay parlé de la question de collectif. Qu'est-ce que c'est qu'un collectif ? Comment faire collectif ? Qui est une question qui vous importe beaucoup en tant que professeur. Et bien, Julie Rollet, vous venez d'arriver avec cette question. Totalement, j'ai l'impression que c'est la suite. Qu'est-ce que je transmets ? Alors effectivement, c'est une question, j'imagine, sous-jacente et permanente quand on est prof.
6: Très importante, très importante.
5: Qu'est-ce que je transmets ?
6: Transmets ce qu'on...
5: Nathalie Planck.
6: Ce qu'on veut, ce qu'on est, ce qu'on peut, surtout ce qu'on peut. Des fois, on peut pas. On fait comme on fait, comme on peut, chaque jour. En fonction de ce qu'on est, c'est difficile, c'est super difficile pour moi, surtout maintenant, c'est vachement dur.
4: Est-ce qu'on peut vraiment transmettre ce qu'on est ?
6: Bouge pour moi, c'est difficile. On peut essayer.
4: C'est difficile.
6: Difficile. Transmettre ce qu'on est, oui. Sans parler, on peut. On peut.
5: Comment vous vous y prenez sans parler ? Je peux décrire pour les éditeurs, les auditrices.
6: En se regardant, en souriant, sourire.
5: Voilà, en souriant.
6: Oh, merci.
5: Comment vous...
4: Mais en revanche, si je puis me permettre, on ne peut pas maîtriser tout ce qu'on transmet.
6: Non, justement, c'est pour ça qu'on peut...
7: C'est le chose qui est extrêmement délicate,
6: je trouve. Ah, oui. Je suis d'accord, c'est très très très dur. Oui, je suis d'accord avec toi, mais tu as toujours raison, j'aime beaucoup de te couper.
0: Merci.
6: Tu es quelqu'un de très profond, en fait.
0: Je suis d'accord avec toi. C'était très intéressant ce que tu disais, vraiment, Nathalie. Oui.
2: Non, c'était juste que je trouve le question de l'utrus, monsieur, parce que vu que ce lupus, comme ce que tenait professeur, je mesure comme vu, je suis comme vu n'était le plus, je ne suis pas professeur. J'aime mieux que ce soit quelqu'un qui est plus professeur qui le mène la question, parce que je me dis, c'est vrai que tout ce que trus met, qu'on essaye de trus mettre, il y a tout ce qu'on ne sait plus ce que trus met. Et j'ai l'impression que n'était le plus qu'elle dit utrus met ce que n'est, et elle dit ce. Ni plus ni moins. Il transmet beaucoup plus que ce que crée transmettre.
6: Beaucoup plus.
2: J'imagine.
6: C'est ça. Oui. Ouais.
0: Et puis c'est bien que tu traduises en plus. Ouais, tout à fait.
4: Parce que Jean-Choury, pour en revenir au collectif, quand vous transmettez un collectif, si vous faites groupe. D'ailleurs, est-ce que vous connaissez Jean-Choury?
0: Pas trop. Vous pourriez peut-être me donner plus d'infos, peut-être.
4: C'est quelqu'un justement qui a une grande vision de la manière de vivre ensemble.
0: Oui, ben oui, évidemment, la transmission, c'est quelque chose de très important, puisque c'est ça qui permet de générer différentes choses, comme par exemple les valeurs.
6: Contenu aussi, tous.
0: Oui, tu as entièrement raison.
6: J'ai souvent raison. Mais pas toujours.
2: C'est fou, puisque même avec peu beaucoup de vœux, vous arrivez à verser vers les yeux.
6: Ah oui.
5: On pourra faire un micro-trottoir à la sortie de l'émission radio pour voir si tout le
2: monde... J'ai pas juste une chose, je me dis, une n'était plus que... Je sais que c'est
6: j'ai
2: pas
6: si habituel.
2: Je sais que c'est pas si habituel pour vous de plus voir de vue, mais je me dis, avec le vœu que vous avez aujourd'hui, est-ce que vous arrivez que même à transmettre des choses physiquement?
6: Physiquement? Dur.
4: Ben pour un professeur d'éducation
6: physique sportive. Oui. C'est... Et alors, donc c'est quoi la question?
2: Moi je peux suivre la question. Typiquement, avec les matières que vous avez tous les deux, vous pouvez transmettre des choses pour autre chose que les mots.
6: Bah, évidemment.
2: La voix, le geste, la voix, le regard.
6: C'est très très la important, voix. Le regard.
2: Oui, la voix. Plus c'est sûr.
6: J'imagine, la voix aujourd'hui.
2: J'imagine que Nathalie Plic, vous avez plus de tu pour transmettre autrement qu'avec le mu.
6: Avec le cure.
2: Avec le cure, évidemment.
0: J'ai eu pur.
2: Évidemment, tu...
6: C'est contagieux.
4: Avec le rugur. Et le rugur aussi.
6: Le regard, c'est très très très important, n'est-ce pas? Voilà.
5: En tout cas, quand on
0: Pardon.
5: Je vous en prie.
0: Pardon.
5: Je vous en prie. Quand on a préparé l'émission, vous nous avez tous les deux parlé beaucoup de la mise en espace et que vos matières, donc le sport et la musique, avaient comme différence avec les autres professeurs. C'est le rapport notamment à l'espace et au corps dans l'espace.
4: Et si je puis me permettre, à la hiérarchie.
0: C'est-à-dire que, en fait, lorsqu'on utilise son corps, ça permet d'amplifier en fait l'intention qu'on peut avoir au niveau de la voix. Donc oui,
6: évidemment. En effet,
0: l'utilisation du corps et de la voix, pour moi, c'est la même chose. Donc
6: j'ai d'ailleurs fait un stage avec Jean, très très très physique, avec la voix. D'ailleurs, je l'ai perdu.
0: Oui, c'est vrai, je m'en souviens.
6: Voilà.
5: Alors moi, j'aimerais bien un petit moment de sincérité. Je voudrais savoir, est-ce qu'à un moment donné, les uns, les unes, les autres, vous avez transmis complètement autre chose que ce que vous cherchiez à transmettre? Un moment de foirade.
6: La forade,
7: ça fait pas partie mon vocabulaire.
8: Parce qu'en fait, comme on avait dans un pas des grandes robes en tant que prince rodu, on ne pouvait pas courir. Et donc, les garçons n'ont pas cessé de

0: Jean, peut-être vous pouvez faire aveu de ce qui vous est venu à l'esprit. Un moment de foirade pédagogique.
1: De foirade pédagogique, comment dire ? Lorsque nous sommes dans le, pardon pour le micro, dans le collectif, la limite peut être vite franchie et nous pouvons être dans une sacrée foirade pédagogique. Le but du jeu, c'est de ramener quand même un travail qui ait le même sens pour tout le monde dans cette espèce de foirade pédagogique.
0: Là, Jean, je vais aller vous chercher. Hein. Vous nous parlez du moment après, comment vous récupérez, mais vous avez bien un exemple qui pourrait peut-être être croustillant.
2: Une technique.
0: Un moment où vous cherchiez à transmettre quelque chose et vous étiez en difficulté car ça ne marchait pas.
1: Ah ben ça, c'est sûr que j'ai plusieurs exemples. Quel exemple viendrait en tête, je ne sais pas. C'est difficile, je vous avoue, vous vous posez une colle. Mais c'est vrai que... écoutez, ça ne me vient pas dans l'immédiat.
0: Ça veut dire qu'on... Pardon.
2: Il y a aussi le secret professionnel, il faut bien le mentionner.
1: Tu as bien raison.
3: Le secret professionnel voulait dire parce que...
2: On ne divulgue pas les bêtises des élèves, par exemple, en public.
3: C'est ça, mais la présence
1: dans le monde... Et pourtant, il y en a.
2: Ah, les nôtres.
0: Les vôtres.
2: Encore moins, je dirais.
1: Ah, nous, on ne fait pas de bêtises. Jamais. Nous sommes très sérieux en classe et... on respecte vraiment les règles. Car nous sommes... un exemple. Donc nous ne rigolons jamais.
4: Moi je me demande alors du coup, vu que vous avez témoigné de ça aussi tout à l'heure avant l'émission, dans quelle mesure aussi vous bénéficiez d'une transmission dont les élèves ne sont pas conscients et qui est de quoi, qu'est-ce qu'ils vous transmettent?
1: Ah ben ils nous transmettent beaucoup de choses. C'est quand même un cours, c'est une rencontre humaine avec les personnes qu'on a en face. Donc à chaque fois, ce sont eux aussi qui nous nourrissent. Bien des choses dont on ne soupçonne pas. On peut donner par exemple des exemples de création que l'on peut faire avec les élèves. Et on est toujours étonné des réactions qu'ils peuvent avoir et de la diversité des réactions qu'ils peuvent avoir. Et puis la richesse des échanges qu'on peut avoir.
0: Par exemple, pour vous pourriez donner dans votre... Moi, je vais piocher dans les boîtes à souvenirs. Hein. Un souvenir de un moment où vous avez vraiment été touché par un élève qui vous a amené quelque chose auquel vous n'auriez pas pensé.
1: Là aussi, encore une fois, c'est difficile à dire parce que c'est tellement une profusion parfois d'idées que... Mais énormément. Forcément, lorsqu'on fait un cours, on pense à ce qu'on doit faire, ce qu'on va faire. On fait une globalité des choses, de ce qui peut être abordé. Mais toujours, il y a des exemples nouveaux qui viennent et qui font rebondir l'ensemble.
2: Il faut rebondir.
0: Jean Choury, on imagine quelqu'un qui n'est jamais venu... un extraterrestre, par exemple. Quelqu'un qui ne sait pas bien comment ça fonctionne ici, qui arrive et vous devez lui expliquer ce que c'est le métier de prof. Comment vous lui diriez ?
2: Il n'y a rien d'écrit, c'est normal. Oui, pardon.
5: Avec l'initiale du sujet. Le temps d'une pause.
2: Et nous continuons à éclaircir le sujet.
5: Le temps d'une pause et nous continuons à éclaircir le sujet.
2: Le temps d'une pause et nous continuons à éclaircir le sujet. Le temps d'une pause et nous continuons à éclaircir le sujet. Le temps d'une pause et nous continuons à éclaircir le sujet. Le temps d'une pause et nous continuons à éclaircir le sujet. Le temps d'une pause et nous continuons à éclaircir le sujet. Le temps d'une pause et nous continuons à éclaircir le sujet. Le temps d'une pause et nous continuons à éclaircir le sujet. Le temps d'une pause et nous continuons à éclaircir le sujet.
5: Le temps d'une pause, et nous continuons à éclaircir le sujet.
2: Le temps d'une pause, et nous continuons à éclaircir le sujet.
5: Le temps d'une pause, et nous continuons à éclaircir le sujet.
2: Le temps d'une pause, et nous continuons à éclaircir le sujet.
5: Le temps d'une pause, et nous continuons à éclaircir le sujet.
2: Le temps d'une pause, et nous continuons à éclaircir le sujet.
5: Le temps d'une pause, et nous continuons à éclaircir le sujet.
2: Le temps d'une pause, et nous continuons à éclaircir le sujet.
5: Le temps d'une pause, et nous continuons à éclaircir le sujet.
2: Le temps d'une pause, et nous continuons à éclaircir le sujet.
5: Le temps d'une pause, et nous continuons à éclaircir le sujet.
2: Le temps d'une pause, et nous continuons à éclaircir le sujet.
5: Le temps d'une pause, et nous continuons à éclaircir le sujet.
6: Alors,
3: je pensais à quelque chose, en fait. On pourrait... vous disiez, Jean Choury, que c'était difficile de s'exposer, d'éveiller les élèves et certains et quel âge. Mais peut-être que si on intégrait que les fêtes, que les prêts font partie de l'éducation des élèves, ce ne serait pas un peu plus intéressé.
1: Il y a un mot que je n'ai pas compris. Qui est répétable, qui n'a pas compris.
6: Va comprendre un tas, Jachara.
1: Ah, comprends-tu pas?
6: Va comprendre un tas.
3: Est-ce que c'est trimper, c'est faire s'aimer, c'est cacher?
7: C'est très clair.
6: Notoloploc?
1: Pas clair date, hein?
6: Ça va plat?
7: C'est très clair, permis.
6: Moi, je le costaud que vous posez tout à l'heure en l'enfant gauche, le moitié de prof. Voilà, comme vol. Je me donne dans le bloc.
1: Moitié de prof, ça vous a.
6: Non, la question d'explication, le moitié de professeur, je me donne. Tiens, dans le bloc. Vous avez pas. Patate, ça te pas dans, patate. Dans le
7: bloc. Mais alors, allez, c'est très, très, très, très, très, très difficile. J'ai piqué fertile ici, merde.
6: Mais vous pouvez pas va faire de la sommeur, c'est trop beau.
7: Ok.
6: Mais vous pouvez pas expliquer le moitié de professeur.
7: J'ai pu expliquer.
6: En la sommeur.
7: En Isimir. Et alors, le matin, les midis, les 8 heures, ils viennent chercher les élèves de l'écrire. Un petit peu cher, pêcher, tout le monde. Ils t'aiment s'il y a des épsis. Il y a des épsis. Mais ça va pas être plus facile. Et aussi, j'ai continué, on les emmène jusqu'au gymnase. Ils entrent dans les vestiaires, on leur demande de se changer et on leur explique l'activité du jour. C'est l'activité de vie, ils lire pipi titi. Mais tant pis, même quand l'activité plaît moins, ils apprennent et au fur et à mesure, là, le métier aussi, c'est de leur donner le goût des activités même. Des activités qui ici, mais moi c'est sympa. C'est difficile, pire fruit. Mais tout, tout le monde y arrive. Il faut faire certe qui tout le monde y arrive. Et mais maintenant, quel qui suit, signifie. Il signifie. Alors quel que soit son niveau, tous les élèves doivent réussir à faire à peu près ce qu'on leur demande. On essaye de moduler les consignes en fonction des capacités de tous. Et normalement, on finit toujours par y arriver. Et l'essentiel, c'est qu'ils distribuent des plaisirs. Les plaisirs, ils les bisent. Et c'est très, très simple, les plaisirs.
1: Le plaisir, ça apporte.
7: C'est important dans nos deux matières.
1: Ah, ça. Le plaisir permet de faire confiance à ce qu'on va.
6: Évidemment. Je vais rabattre sur la saute juste à Jean Chara. Je vais l'amener derrière.
0: Tata fa. Tout muchos. On reviendra plutôt sur le costio de lo yorosho, de lo docosio. J'aimerais du coup en profiter pour revenir à Angélie sur la question que vous posiez sur le comment le professeur fait partie de l'ensemble par rapport à la question de la hiérarchie. Vous pouvez repréciser ?
3: Eh bien, le professeur je comparais en fait, c'est ce que vous disiez tout à l'heure, il me semble, par rapport à l'éducation physique et sportive et la musique étaient des disciplines où la hiérarchie était moins en exercice.
0: Que dans d'autres
3: disciplines où le prof a forcément...
7: Mais notre posture est différente. À Jean comme à moi, on n'est pas devant des élèves assis au-dessus d'eux. En fait, jamais.
3: Physiquement, vous voulez dire que vous n'avez pas de domination.
7: Bien sûr, physiquement, surtout moi. Moi, en général, on me cherche. Je ne suis pas devant la classe, c'est devant tout le monde.
0: Pour nos auditeurs, nos auditrices, on peut peut-être dire que vous ne mesurez pas 1m90.
7: C'est ça, voilà, exactement. Plutôt 1m60 dans ces eaux-là. Et ils sont bien souvent plus grands que moi. Et donc, leur rapport, déjà, n'est pas le même. Et d'ailleurs, tout ce qui est non, toute la communication non-verbale est très importante et crée un autre rapport complètement différent, je trouve.
0: Merci beaucoup, Nathalie, pour ces précisions. Pour nos auditeurs et nos auditrices, donc Jean Choury est parti dans un autre espace pour nous proposer une spécudence autour du mot plaisir. Jean, c'est à vous.

0: Ben le plaisir.
1: Ouais, écoute, ah ouais, voilà. Ah ouais, ah ouais, je sens le mouvement. Ah ouais, ah ouais, ah ouais. Ok. Voilà.
2: Allez, prenez le smooth, prenez le.
1: Oui, voilà, donc voilà.
2: C'est un peu.
1: Ouais. Plaisir.
2: Voilà, plaisir. Ouais. Alors qu'est-ce que c'est le plaisir là?
1: Oui, mais comme je le disais tout à l'heure, le plaisir, c'est avoir le goût de faire les choses, et pour ça, il faut le provoquer. Le provoquer en proposant des activités qui puissent amener les personnes à voir la pêche, le sourire. Ah oui,
2: le sourire. Donc il y a une histoire de fruits dans le plaisir.
1: Tout à fait. Et les fruits sont nombreux. Les fruits sont nombreux, différents types de fruits.
2: Très bien.

0: Ça me plaît. Qu'est-ce qui me plaît?
1: La rencontre.
0: La rencontre avec beaucoup de personnes.

collègues, bien souvent sympathiques. Voilà, elle buvait, nous avons tout plein de personnes de l'établissement qui sont super plaisants, comme les personnes qui s'occupent de l'établissement, celui qui le dirige. Voilà, le plaisir c'est de rencontrer toutes ces personnes, et ça c'est vraiment

0: Nathalie Planck, nous sommes...
1: Alors, je ne fais pas la même.
0: Non, nous sommes seuls autour de la table, nous allons rester.
1: Ok.
0: Est-ce que vous pourriez nous dire quel a été votre meilleur souvenir de... en tant que professeur?
1: Alors, le plus récent, on va dire, hein, je pense. C'est la Qualif France de l'équipe de tennis de table, la première Qualif France d'équipe de tennis de table du collège.
0: C'est quoi Qualif France?
1: Qualification championnat de France, vocabulaire de prof de PS1, sorry.
0: C'est-à-dire l'équipe du collège a
1: ouais.
0: été...
1: Ouais, il y a trois ans. Il y a trois ans, c'était la première fois. Et on y est retourné trois fois de suite, donc jusqu'à l'année dernière. Et ça, c'est vraiment des expériences super avec les élèves. On développe encore d'autres rapports, un peu comme un entraîneur de club, si ce n'est que je connais rien au tennis de table. C'est assez marrant. Mais eux m'ont appris énormément. On parlait de l'échange et on parlait de la réciprocité. J'ai appris beaucoup, beaucoup, beaucoup avec eux, sur l'activité notamment, sur le haut niveau dans le tennis de table, que je n'imaginais pas et sûrement que beaucoup, beaucoup ne connaissent pas et n'imaginent pas. C'est un sport très, très beau, très, très, très sportif, très mental. Et voilà, j'ai appris énormément avec ces élèves-là, avec qui j'ai un rapport un peu plus proche encore, forcément. On passe trois jours ensemble, on est parti une fois en train, une fois en avion, une fois en camionnette. On a tout fait, donc il n'y a plus rien, on ne peut plus partir cette année. Ouais, ça c'est une des plus belles expériences. J'étais déjà partie une fois, même deux fois, avec une équipe de cross. Ça aussi, c'était très très chouette. Bon, c'est mon côté sportif et compétition. Et là, je réunis tout. J'ai les élèves, j'ai la compète, j'ai le voyage, j'ai rien. Avec eux. On part avec des collègues qu'on apprécie aussi. C'est le plus beau moment pour moi, effectivement, dans mon métier de prof. Même si, tous les jours, j'aime bien retrouver mes élèves, ma classe. J'adore quand il est à 8h, « Oh, madame, super, trop content de vous voir !» Ben, ça, c'est chouette, quoi. Il n'y a rien à demander de plus. C'est un beau métier.
0: Merci beaucoup Nathalie Planck pour ce point sur la situation de prof de PS aujourd'hui au collège Fernand Bouvier. Il est 14h55 et c'est l'heure de retrouver Grégoire Anton.
2: Ah,

0: êtes toujours sur Couleur FM. Grégoire Anton nous rejoint pour son oracle cassette. Vous entendez la mélodie qui le précède. Il arrive du fond des steppes, chevauchant un mystérieux animal à deux pattes. Des étoiles font danser sa cape dorée. Sa besace est remplie de mystères et de sons épurés. Il avance, confiant, pour répondre à nos questions venues des profondeurs. Grégoire Anton.
1: Oui.
0: Comment jouer la rigueur? Comment jouer la rigueur?
1: Comment jouer la rigueur? Comment jouer la rigueur? Comment jouer la rigueur? À la rigueur, comment jouer la rigueur?
2: Rigueur, comment rigueur, comment la rigueur, rigueur.
1: Comment tu joues à la rigueur? Comment jouer la à la comment joue la? Comment la rigueur est un jouet? Comment je joue de la rigueur? Je surjoue la rigueur. Comment je pa pam pam pam? Comment je trompe? Comment je comment je travaille? Comment je comment je surjoue le non? Comment jouer la rigueur? La rigueur. La rigueur. À la rigueur. La rigueur. Allez, c'est parti la rigueur. C'est parti la rigueur. Tous en cœur la rigueur. On un grand collectif de rigueur. Une équipe de la rigueur. Joujou, c'est parti, l'équipe 1, 2, jusqu'à droite, c'est parti, hop, c'est parti, allez, qui c'est qui est plus rigoureux? Non, alors du coup, on va refaire du coup un petit essai de la rigueur. Comment on travaille la rigueur? Comment. Oui. Comment je joue à la rigueur? Je joue la rigueur devant vous, je suis là, je joue la rigueur, moi aussi, je représente la rigueur, je veux représenter la. Qu'est-ce qui vous manque pour. Là, je joue à la rigueur. Ben, je joue la rigueur, je ne nie pas que c'est pas. Alors si j'essaye d'être vraiment extrêmement rigoureux, donc la rigueur, il y a quelque chose, ça va droit, ça va comme tu fais des lignes, des jardins, comme ça, du coup tu fais des quadrillages de. Et si tout d'un coup la rigueur faisait du hula hoop, comme ça se mettait à jouer, à avoir des émotions. Qu'est-ce que la rigueur pourrait avoir des émotions? La rigueur, allez, à la rigueur, tout d'un coup, la rigueur, tu pleures. À la rigueur, t'es là, t'es un professeur à la rigueur et tu pleures. Et tu pleures. Et tu sais pas pourquoi, parce qu'en même temps, tout ça est quand même sacrément complexe. Parce que, ben oui, avec une enfant de 6 ans qui dit c'est la Troisième Guerre mondiale, comment tu joues à la rigueur? Ben écoute, non, c'est pas la Troisième Guerre mondiale. Écoute, si je le sais, si t'es le truc, je le saurais. Et puis, comment tu fais pour rigoureux? Comment. Est-ce, si on enlève le R, si c'est frigueur? Comment c'est fric? C'est frigueur, c'est ça, c'est fric. Ça ne tient pas. C'est plus. Bah oui, c'est plus relâché, c'est ça. C'est comment tu peux travailler la rigueur comme ça avec Je joue, mais rigoureusement. Je joue rigoureusement devant vous. Je joue là. Je joue rigoureusement devant vous. Tout ça, c'est sérieux. C'est sérieux, en fait. C'est sérieux. C'est sérieux d'être là, ensemble. C'est sérieux. C'est pas une affaire ludique. C'est pas. Oui, je vois plus rien du tout. Je ne vous vois plus avec mon masque. Eh bien, c'est sérieux aussi. Ça, c'est sérieux. Les câbles qui vont de. C'est sérieux, tout ça. C'est rigoureux. Eh bien, c'était. Oui, c'est. On le dit depuis. Qu'est-ce qu'on. Et on passe un temps. Ça. Alors, si on jouait à la rigueur plus. Voilà, avec. Si on laissait comme ça la rigueur voyager dans les amandiers en fleurs un petit moment, Hop, allez, la rigueur. Vous allez avec les maisons charbonnières, puis vous reviendrez quand vous serez calmés.

0: qu'on arrive au bout de cette grande chevauchée du flou sur la langue. Est-ce que vous auriez un mot pour conclure? Vous êtes arrivé avec une question articulée, Jean Choury, comment je provoque le collectif? Un mot pour conclure?
1: Oh, ben je pense qu'on a très bien abordé le sujet et que maintenant on a très, très, très bien tout compris. Merci beaucoup.
0: On est bien outillés. Nathalie Planck, de la même manière, vous êtes arrivée avec la question...

0: Merci aux auditeurs et aux auditrices de Couleur FM de nous avoir flou sur la langue, qui était enregistré au Collège Fernand Bouvier aujourd'hui à Saint-Jean-de-Bournay. Vous pouvez aussi continuer à nous suivre sur les ondes de Radio Campus Grenoble. À la technique aujourd'hui, Johan Coste. À la mise en onde de l'émission Thierry Borde, à la mise en place du plateau radio Jean Berton et Johan Nomberg, merci à eux, à la réalisation de la table radio Ben Modera d'Otmar et Yves Delors des ateliers décors de la ville de Grenoble, à la fabrication du jeu de conversation Brice Hugonnet et l'atelier Fluo, à la production Amandine Banal, à la communication Capucine Josso, à l'accompagnement à la mise en œuvre Guillaume Bayard. Un grand, grand, grand merci à l'équipe des Détours de Babel, Joséphine Gromlund, Pierre-Henri Frappa, Nina Mazocut, Aude Soyer. Merci également à la délégation académique aux arts et à la culture du rectorat de Grenoble, autrement dit la DARAC. Un grand merci au collège, notamment Marjorie Gilibert, Sébastien Lucas, Vanessa Charroux et Laurent Boutet. Merci également à la mairie de Saint-Jean-de-Bournay, Franck Pourra, son maire, et Claire Neury, l'adjointe à la culture. Et un merci tout spécial à Julie Lefebvre, Pascal Tollet, Marianne Manistro, Catherine Contour pour leurs conseils avisés. Et bien sûr à toute l'équipe de Radio Campus Grenoble qui accueille cette émission chaque mois. Merci à tous d'avoir suivi l'émission. Merci beaucoup aux quatre classes du collège Saint-Jean-de-Bournay d'avoir été là et d'avoir écouté et d'avoir souri. Et
1: Beaucoup souri.
0: Surtout, restez comme vous êtes et soyez à l'écoute.
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0: 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Il est 22h.
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1: C'était G Art sur Independenza. Maintenant, nous filons dans le lab de Méthode Killa retrouver sa sélection. Méthode Killa aux manettes d'Independenza.
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0: C'est moi le boss de fin quand il a écrit Game Over.
1: Tout ce que nous devons.

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C'était Méthode Killa, mon binôme sûr, au platine d'Independenza Radio Show. Sur notre Instagram Independenza Radio Show, vous pouvez suivre toute l'actualité de l'émission. Tous nos podcasts sont disponibles sur les plateformes et je vous invite à les écouter. Sinon, suivez Méthode Killa tiré du bas diverset pour le retrouver sur ses dates estivales. Am G Art pour encore plus de rap US et de nouveautés. Nous nous retrouvons à la rentrée. En attendant, prenez soin de vous, des autres et des vôtres. C'était Independenza Radio Show sur Radio Campus Paris.

0: 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Il est minuit.
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0: 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Il est 1h du matin.
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0: 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Il est 2h.
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